Moi, c'est Mathieu Guimond. J'ai le plaisir de m'occuper de vous autres ce soir, bien branché à votre radio à Drummondville. Puis quand je dis je m'occupe de vous autres, hey, je m'occupe de votre agenda pour les prochains jours. Et en particulier, les samedis, on a vraiment le plaisir de vous proposer une navette gratuite qui vous emmène dans 5 destinations incontournables qui sont situées tout le long de la rivière Saint-François. Entre autres, le village québécois d'Antan, le camping des Voltigeurs, la CEPAC, le domaine Trent, le parc régional de la forêt de Drummond, et extérieur. C'est le départ qui est donné au terminus urbain au 425 rue des Forges à Drummondville et c'est tout à fait gratuit cette navette touristique-là qui va vous amener dans ces endroits de la région que vous connaissez peut-être ou que vous voulez faire

découvrir à visite qui est le passage avec les vacances, hein, on le sait. Et ce qui est le fun, c'est qu'on vous propose ça samedi prochain, 25 juillet, également 1er 8 août, et c'est disponible de 10h à 16h. C'est un beau projet cet été, un projet pilote. On essaie ça, puis j'ai comme l'impression que ça pourrait faire des petits et revenir au cours des prochaines saisons estivales. C'est organisé par la gang de tourisme Drummondville. Vous voulez avoir un peu plus de détails sur ce qui vous est proposé sur cette nouvelle navette touristique? Rendez-vous sur tourismedrummondville.com pour plus d'infos.

J'espère que vous passez un très bon mercredi soir, bien branché à votre radio à Drummondville. C'est demain que ça part à Nicolette, le festival Génération, avec des shows qui vont vous être présentés durant toute la fin de semaine. Une programmation vraiment le fun avec, entre autres, demain soir, on passe en force avec Cam Cahin, Exterio, qui vont assurer la première partie de Three Days Grace, qui sera sur scène à partir de 21h30 demain. Sinon, vendredi, au menu Classe Moyenne, Cahin et Québec Redneck Bluegrass Project comme tête d'affiche du vendredi soir. Et on termine ça le samedi avec totalement une autre vibe, hein, parce que les invités, Billy Dupage, Mike Posner, French Montana et Mike Demero, qui seront les vedettes. Vous voulez avoir un peu plus de détails? Vous voulez savoir comment faire?

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3: Voici vos nouvelles, Arsenal Média. Le docteur Horacio Arruda est officiellement nommé directeur de santé publique de Santé Québec Mauricie, Centre du Québec. Son mandat de 2 ans entrera en vigueur le 2 août. Il occupait déjà ce poste par intérim depuis octobre dernier. Au centre du Québec, la pilote de l'aéronef décédée lors d'un écrasement sur la route de l'aéroport de Victoriaville en fin d'après-midi hier serait une femme dans la vingtaine, selon de premières informations préliminaires. Son identité reste cependant à être confirmée par le bureau du coroner. La Sûreté du Québec poursuit son enquête afin de faire la lumière sur cette tragédie en collaboration avec le bureau de la sécurité des transports. Hydro-Québec poursuit ses travaux afin de remettre en état l'évacuateur de crue de la centrale de Drummondville sur la rivière Saint-François. Ce chantier qui a débuté l'an dernier doit être complété en 2029 et vise le remplacement des poutres en bois et du système de levage, des réparations de béton et des modifications à l'alimentation électrique. Finalement, côté météo, à Drummondville, ce soir et cette nuit, c'est des averses avec un risque d'orage violent et le minimum est de 18 degrés.
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J'espère que vous passez un très bon mercredi soir, bien branché à votre radio à Drummondville. Moi, c'est Mathieu Guimond. Je m'occupe de vous ce soir, ouais, puis vous aurez pas grand-chose à faire. J'aime ça, être pris en main. Ben, c'est ça. Si vous aimez ça, être pris en main, moi, je vais m'occuper de vous ce soir. La musique, c'est ici que ça se passe. On s'en occupe. On va jaser d'actualité. On a des propositions de sortie à faire également avec des événements qui s'en viennent, notamment un demain soir, tiens. C'est du côté de la place Saint-Frédéric. Il y avait des spectacles qui sont présentés durant tout l'été, à chaque jeudi. Et là, les amateurs et amatrices de musique country, c'est pour vous à la place Saint-Frédéric, demain, 18h30. Twain Legacy, un hommage à Shania Twain qui s'arrête du côté de la place Saint-Frédéric. C'est tous les grands succès de la diva du country canadien réunis sur une

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Entre autres, on parle avec cette menace de tarifs américains de l'UPA du Centre du Québec qui appelle à protéger la gestion de l'offre qui est toujours dans la mire du président Trump. Il y a le réseau aquatique Drummond qui rappelle l'importance de la surveillance en marge de la Semaine nationale de prévention de la noyade. On revient également sur une journée de sensibilisation qui aura lieu à Drummondville avec la Sûreté du Québec. On vous explique qu'est-ce qui se passe. Les décès qui surpassent les naissances au Centre du Québec en 2025 et pas mal d'achalandage à l'hôpital Sainte-Croix de Drummondville. Un taux d'achalandage de 174% actuellement. 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
3: Voici vos nouvelles, Arsenal Média. Le docteur Horacio Arruda est officiellement nommé directeur de santé publique de Santé Québec Mauricie, Centre du Québec. Son mandat de 2 ans entrera en vigueur le 2 août. Il occupait déjà ce poste par intérim depuis octobre dernier. Au Centre du Québec, la pilote de l'aéronef décédée lors d'un écrasement sur la route de l'aéroport de Victoriaville en fin d'après-midi hier serait une femme dans la vingtaine, selon de premières informations préliminaires. Son identité reste cependant à être confirmée par le bureau du coroner. La Sûreté du Québec poursuit son enquête afin de faire la lumière sur cette tragédie en collaboration avec le bureau de la sécurité des transports. Hydro-Québec poursuit ses travaux afin de remettre en état l'évacuateur de crue de la centrale de Drummondville sur la rivière Saint-François. Ce chantier qui a débuté l'an dernier doit être complété en 2029 et vise le remplacement des poutres en bois et du système de levage, des réparations de béton et des modifications à l'alimentation électrique. Finalement, côté météo, à Drummondville, ce soir et cette nuit, c'est des averses avec un risque d'orage violent et le minimum est de 18 degrés.
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Moi, c'est Mathieu Guimond. J'ai le plaisir de m'occuper de vous autres ce soir, bien branché à votre radio à Drummondville. Puis quand je dis je m'occupe de vous autres, hey, je m'occupe de votre agenda pour les prochains jours. Et en particulier, les samedis, on a vraiment le plaisir de vous proposer une navette gratuite qui vous emmène dans 5 destinations incontournables qui sont situées tout le long de la rivière Saint-François. Entre autres, le village québécois d'Antan, le camping des Voltigeurs, la CEPAC, le domaine Trent, le parc régional de la forêt de Drummond, et Extéria. C'est le départ qui est donné au terminus urbain au 425 rue des Forges à Drummondville et c'est tout à fait gratuit cette navette touristique-là qui va vous amener dans ces endroits de la région que vous connaissez peut-être ou que vous voulez faire découvrir à visite qui est de passage avec les vacances, hein? On le sait. Et ce qui est le fun, c'est qu'on vous propose ça samedi prochain 25 juillet, également 1er 8 août et c'est disponible de 10h à 16h. C'est un beau projet cet été, un projet pilote. On essaie ça. Puis j'ai comme l'impression que ça pourrait faire des petits et revenir au cours des prochaines saisons estivales. C'est organisé par la gang de tourisme Drummondville. Vous voulez avoir un peu plus de détails sur ce qui vous est proposé, sur cette nouvelle navette touristique? Rendez-vous sur tourismedrummondville.com pour plus d'infos.

J'espère que vous passez un très bon mercredi soir, bien branché à votre radio à Drummondville. C'est demain que ça part à Nicolette, le festival Génération, avec des shows qui vont vous être présentés durant toute la fin de semaine. Une programmation vraiment le fun avec, entre autres, demain soir, on part ça en force avec Cam Cahin, Exterio, qui vont assurer la première partie de Three Days Grace, qui sera sur scène à partir de 21h30 demain. Sinon, vendredi, au menu, Classe Moyenne, Cahin et Québec Redneck Bluegrass Project comme tête d'affiche du vendredi soir. Et on termine ça le samedi avec totalement une autre vibe, hein, parce que les invités, Billy Dupage, Mike Posner, French Montana et Mike DeMero, qui seront les vedettes. Pour avoir un peu plus de détails, vous voulez savoir comment faire pour procurer.

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3: Voici vos nouvelles, Arsenal Média. Le docteur Horacio Arruda est officiellement nommé directeur de santé publique de Santé Québec Mauricie, Centre du Québec. Son mandat de 2 ans entrera en vigueur le 2 août. Il occupait déjà ce poste par intérim depuis octobre dernier. Au centre du Québec, la pilote de l'aéronef décédée lors d'un écrasement sur la route de l'aéroport de Victoriaville en fin d'après-midi hier serait une femme dans la vingtaine, selon de premières informations préliminaires. Son identité reste cependant à être confirmée par le bureau du coroner. La Sûreté du Québec poursuit son enquête afin de faire la lumière sur cette tragédie en collaboration avec le bureau de la sécurité des transports. Hydro-Québec poursuit ses travaux afin de remettre en état l'évacuateur de crue de la centrale de Drummondville sur la rivière Saint-François. Ce chantier qui a débuté l'an dernier doit être complété en 2029 et vise le remplacement des poutres en bois et du système de levage, des réparations de béton et des modifications à l'alimentation électrique. Finalement, côté météo, à Drummondville, ce soir et cette nuit, c'est des averses avec un risque d'orage violent et le minimum est de 18 degrés.
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J'espère que vous passez un très bon mercredi soir, bien branché à votre radio à Drummondville. Moi, c'est Mathieu Guimond. Je m'occupe de vous ce soir, ouais, puis vous aurez pas grand-chose à faire. J'aime ça, être pris en main. Ben, c'est ça. Si vous aimez ça, être pris en main, moi, je vais m'occuper de vous ce soir. La musique, c'est ici que ça se passe. On s'en occupe. On va jaser d'actualité. On a des propositions de sortie à faire également avec des événements qui s'en viennent, notamment un demain soir. Tiens, c'est du côté de la place Saint-Frédéric. Il y avait des spectacles qui sont présentés durant tout l'été, à chaque jeudi. Et là, les amateurs et amatrices de musique country, c'est pour vous à la place Saint-Frédéric, demain, 18h30. Twain Legacy, un hommage à Shania Twain qui s'arrête du côté de la place Saint-Frédéric. C'est tous les grands succès de la diva du country canadien réunis sur une même scène. Et c'est l'équipe qui est derrière The Porters, hommage à Johnny Cash. Ça fait 20 ans qu'ils roulent leur boss. Ils connaissent leur musique country sur le bout des doigts, non celle de Shania Twain. Donc, on vous attend en grand nombre. C'est gratuit et c'est demain, 18h30, du côté de la place Saint-Frédéric. J'entre

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C'est vraiment rapide. On aime ça vous tenir au courant. Entre autres, on parle avec cette menace de tarifs américains de l'UPA du Centre du Québec qui appelle à protéger la gestion de l'offre qui est toujours dans la mire du président Trump. Il y a le réseau aquatique Drummond qui rappelle l'importance de la surveillance en marge de la Semaine nationale de prévention de la noyade. On revient également sur une journée de sensibilisation qui aura lieu à Drummondville avec la Sûreté du Québec. On vous explique qu'est-ce qui se passe. Les décès qui surpassent les naissances au Centre du Québec en 2025 et pas mal d'achalandage à l'hôpital Sainte-Croix de Drummondville. Un taux d'achalandage de 174% actuellement. 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
2: Voici vos nouvelles Arsenal Média. Le docteur Horacio Arruda est officiellement nommé directeur de santé publique de Santé Québec Mauricie, Centre du Québec. Son mandat de 2 ans entrera en vigueur le 2 août. Il occupait déjà ce poste par intérim depuis octobre dernier. Au centre du Québec, la pilote de l'aéronef décédée lors d'un écrasement sur la route de l'aéroport de Victoriaville en fin d'après-midi hier serait une femme dans la vingtaine, selon de premières informations préliminaires. Son identité reste cependant à être confirmée par le bureau du coroner. La Sûreté du Québec poursuit son enquête afin de faire la lumière sur cette tragédie en collaboration avec le bureau de la sécurité des transports. Hydro-Québec poursuit ses travaux afin de remettre en état l'évacuateur de crue de la centrale de Drummondville sur la rivière Saint-François. Ce chantier qui a débuté l'an dernier doit être complété en 2029 et vise le remplacement des poutres en bois et du système de levage, des réparations de béton et des modifications à l'alimentation électrique. Finalement, côté météo, à Drummondville, ce soir et cette nuit, c'est des averses avec un risque d'orage violent et le minimum est de 18 degrés.
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Comment ça va ce matin, la gang? Ouais, on est jeudi, déjà avant-dernière de la semaine. Si vous êtes déjà en congé là pour les vacances de la construction puis tout ça, ben encore une fois, je vous souhaite un excellent réveil. Merci d'être là aussi tôt que ça, malgré le fait que vous n'avez pas besoin d'aller au travail. Encore une fois, je vous le dis, vous avez le droit de retourner vous coucher, hein? Pour les autres, ben bon début de journée. J'espère que ça va bien aller à job aujourd'hui. Est-ce que c'est une journée ben chargée? Vous pouvez toujours m'écrire 819-445-1053, me texter un petit coucou. Aujourd'hui, je m'en vais faire ça, j'ai ça de prévu. Je suis en congé, je m'en vais à telle place avec les jeunes, avec le chum, avec la blonde, peu importe. 10 degrés ce matin, on attend 24 aujourd'hui, alternance soleil-nuage, 27 ressentis là pour la journée. Ce soir, cette nuit, on tombe à 15. Encore une fois, ce sera une nuit assez fraîche. Puis je vous dis, ce matin, je me suis mis une petite cagoule. J'avais froid en sortant de chez moi. Donc je vous le dis, ça va se réchauffer au courant de la journée. Mais ce matin, quand même, faites pas le saut. Pour demain et samedi, 26 et 29, c'est généralement ensoleillé pour les deux journées. Dimanche, 28, alternance soleil-nuages. On n'a plus de pluie pour dimanche. Les tendances ont changé un petit peu, ce qui fait en sorte que, bon, les journées sont pas 100% soleil. Des fois, il y a un petit peu de nuages, mais pour l'instant, il y a plus de pluie jusqu'à dimanche, la gang. On est passé à travers. On peut commencer à profiter pour de vrai des vacances, puis profiter un petit peu de nos soirées aussi à l'extérieur, sa terrasse, manger dehors, sur le balcon, avec les beaux-parents, avec la famille, avec des amis, peu importe. Ça sert à ça aussi l'été, hein. Même si c'est en plein milieu de la semaine, on peut se gâter, puis faire quand même un petit quelque chose. Juste un souper avec des amis, des fois, c'est tout ce que ça prend pour casser là, la routine de la semaine. Ludovic Bourgeois avec Jamais s'oublier, sa dernière, ça s'en vient. Roxane Bruno et Michael Bublé avec leur collaboration, le Home. On commence comme ça à l'instant. On a Marc Dupré aussi qui s'en vient avec Tout l'amour qu'on donne, juste avant le tour de l'actualité qu'on va faire dans à peu près une dizaine de minutes. Bougez pas, vous écoutez le Viva 105.3. Bon réveil, Drummond.

On y va pour notre tour de l'actualité maintenant. Il est 6h11, je vous le dis, il y en a beaucoup ce matin. Fait qu'on va commencer tout de suite par la triste nouvelle, hein, Olivier Jones, qui est malheureusement décédé. Le pianiste qui est un virtuose, une légende internationale du jazz, Oliver Jones, considéré comme l'un des plus grands jazzmen canadiens, s'est éteint à l'âge de 91 ans. Il était exceptionnel, une âme douce, il a marqué plein de vies, sa gentillesse, son immense talent ont laissé des empreintes indélébiles sur de nombreux personnes là et générations. C'est des témoignages en fait de sa famille là. Il est né le 11 septembre 1934 à Montréal dans le quartier là de la petite Bourgogne. Oliver Jones, qui est l'un des pianistes là les plus importants au Canada, au cours de sa carrière, il a écrit entre autres une vingtaine d'albums solo, collaboré avec des grandes légendes de la musique. Il a été intronisé à l'Académie des grands Montréalais en 2014 et au Panthéon de la musique canadienne en 2023. Oliver Jones, qui s'est produit là un peu partout sur le globe, notamment aux États-Unis, en Europe, en Océanie et en Afrique. Des dispositifs maintenant pour falsifier le kilométrage commencent à faire leur apparition de plus en plus souvent dans des garages, et on lève le drapeau à l'instant. Il y a des garagistes là de la Montérégie qui sonnent l'alarme après avoir là découvert plusieurs là gadgets comme ça. C'est des gadgets qui sont illégaux et ça sert à falsifier le kilométrage des véhicules. C'est un client en fait qui est arrivé avec sa Audi pour un changement de batterie, un entretien là typique et de base du véhicule. Puis pour tester tout ça après, bon, les garagistes sont partis faire un tour de rue juste pour être sûr que tout fonctionne bien. Et après à peu près 7 kilomètres, c'est le garagiste qui s'est rendu compte que le kilométrage n'a pas bougé du tout. Donc on a fait 7 kilomètres, mais le cadran affiche toujours le même nombre qu'au départ. Et pourtant, quand il a plugué son ordinateur et tout ça, il y avait aucun défaut, aucun bug technique. Et donc, il a demandé à ChatGPT qu'est-ce que ça pourrait être. ChatGPT, il a dit, est-ce que ce serait un appareil qui falsifie le kilométrage, un bloqueur de kilométrage? Puis finalement, c'était bel et bien ça. C'est des appareils qui peuvent être achetés et vendus librement, mais l'usage de ces appareils-là là, est interdite par la Société de l'assurance automobile du Québec. L'utilisation d'un système comme ça là permet de modifier l'odomètre, mais c'est illégal. C'est ce que dit Geneviève Perron. Puis d'ailleurs, vendre un véhicule qui est trafiqué là de la sorte représente une fraude qui peut entraîner des poursuites, des amendes et des recours de l'acheteur. Et de son côté, là, on a l'Office de la protection du consommateur qui rappelle qu'on peut suspendre ou même retirer le permis là d'un commerçant qui vend un véhicule avec un kilométrage falsifié. Donc, faites attention à ça. Maintenant, si vous achetez là directement des consommateurs, des personnes, là, vous pourriez avoir des petites surprises. Donc, si vous avez quelques secondes ce matin, peut-être juste aller voir ça ressemble à quoi. Ça pourrait vous sauver bien des problèmes. On a la Société de transport de Montréal, la STM, qui a dû débourser près de 100 000 $ pour retirer les milliers d'affiches collées dans son réseau l'an dernier comme un moyen de pression là par des syndicats, dont un qui refuse de payer la facture. Ça s'est passé en 2025. L'an passé, les employés de la STM qui sont allés loin pour faire entendre leurs revendications pour les conventions collectives. Ils ont déclenché des grèves, ils ont gelé totalement le service de transport en commun à Montréal. Puis bon, bref, c'était la première fois que ça arrivait en près de 40 ans. Puis bon, maintenant, il faut enlever toutes les affiches qui ont été collées. C'est près de 2300 affiches au total qui ont été dénombrées là, par l'employeur un petit peu partout, là, dans les stations de métro, sur les autobus, dans les garages, etc., etc. Et bon, maintenant, il a fallu payer des employés pour retirer ces affiches-là une par une, ce qui totalisait à peu près 2000 heures de travail, puis 107 000 $ pour la paye seulement des employés. Donc maintenant, on envoie ça du côté des syndicats. On se déplace maintenant en politique avec un candidat de Gouin pour le PLQ qui s'est fait montrer la porte. Le Parti libéral du Québec qui a éjecté là, donc un de ses candidats après avoir vu ou après avoir été mis au courant de plusieurs publications qui ont été partagées sur les réseaux sociaux de cet homme-là dans les dernières années. Bref, c'est Michel Savard qui ne fera pas partie des élections, en fait, et ne fera pas partie des choix. C'est bon, maintenant du côté de Charles Milliard là qu'on s'est prononcé. Il y a de nouveaux commentaires qui ont été tenus dans le passé là par Michel Savard qui ont été portés à notre attention au cours des dernières heures. Après réévaluation de la situation, on en
en est arrivé à la conclusion là, que le maintien de sa candidature n'était pas possible. C'est une décision qui reflète notre volonté de maintenir des normes élevées de respect dans le débat public et notre engagement ferme contre toute violence verbale. D'ailleurs, il y a des exemples de ces dites publications là, qui sont présentes, partagées dans le journal et dans l'actualité. Je ne les lirai pas au micro, mais si ça vous intéresse, elles sont disponibles et très facilement retrouvables et retraçables. On y va maintenant à l'international. Deux nouvelles qui nous proviennent des États-Unis. On va commencer par la guerre, évidemment. À chaque attaque de navire dans le détroit d'Hormuz, les États-Unis répliqueront par des frappes sur des infrastructures civiles iraniennes. C'est ce qu'a mentionné hier Donald Trump, tandis que Téhéran, de son côté, le menace de riposter œil pour œil. Si on y va mot pour mot, Donald Trump a mentionné à partir de maintenant, chaque fois que la République islamique d'Iran tirera sur un navire dans le détroit d'Hormuz, les États-Unis vont bombarder ou détruire un pont ou une centrale électrique, y compris ceux situés près de ou dans la capitale Téhéran. Donc, probablement et malheureusement qu'on verra des nouvelles tristes de morts et d'attaques directement dans des villes sur des civils qui, eux,

payage jusqu'à temps que cette dette-là soit repayée, jusqu'à temps que le 6 milliards nous soit revenu, et après ça, séparer les profits avec les États-Unis, parce que c'est un pont qui sépare quand même les deux pays. Sauf que Donald Trump, lui, avait interdit l'ouverture de ce pont-là début 2026 en disant « Je permettrai pas au pont d'ouvrir tant que les États-Unis ne recevront pas une compensation pour tout ce qu'ils ont donné et ne recevront pas le respect et ne seront pas traités comme les États-Unis méritent de l'être. » Donc voilà, on a accepté de leur donner 50% des revenus nets du pont pendant 15 ans. Ce qui était pas du tout ce qui était convenu. D'ailleurs, on a Pierre Poilievre qui s'est prononcé sur X. Il dit « C'est le contraire de ce qu'on avait dit. Après une telle contradiction, comment les Canadiens peuvent-ils faire confiance là sur tout ce qui concerne vos relations avec les États-Unis? » D'après moi, c'est un dossier qui va rester chaud pendant un certain temps. Ça fait pas mal le tour de l'actualité. On est rendu à 6h19. On retourne en musique, la gang. 97 nous ramène à Kevin Parent, Boomerang, et Stromae, Pomme et Coldplay nous ramènent après ça en 2025. Presque cette année avec Ma meilleure ennemie. À vivant.

0: 6h26 minutes, on est avec Louis-Philippe Arnoirel en studio. Comment ça va, LP?
1: Ça va bien, pis toi?
0: Pas pire, même si j'aurais peut-être dormi un petit peu plus.
1: Ouais, moi aussi, un matin.
0: Je suis peut-être un peu jaloux de toutes ceux et celles qui sont en congé, là.
1: Ben, je veux dire.
0: Qui vont se réveiller ce matin, genre, au camping ou en chalet ou.
1: Mais toi, pis moi, tous les jours, on se réveille,
0: ouais,
1: notre conjointe et dort
0: ouais.
1: Pendant que nous autres, on se lève et tout ça, là. On est habitués de ce petit train-là, là.
0: Ouais, mais je pense qu'une des choses, en fait, que je changerais de mon quotidien.
1: Ouais.
0: Tu sais, quoi que j'aime faire le show du matin pis tout ça, tu sais, ce
1: ouais,
0: serait
1: ouais.
0: De pouvoir, mettons, dire bye à mon gars le matin.
1: Oh.
0: Parce qu'il dort quand je m'en vais.
1: T'es bien cute.
0: Non, mais c'est vrai, tu sais, il dort quand je m'en vais. Puis là, quand je reviens travailler, il est encore à garderie. Fait
1: ouais,
0: que là, tu sais,
1: ouais.
0: Je m'en vais le chercher pas trop longtemps après. Mais ça reste qu'une bonne partie de la journée, tu sais, moi, je l'ai vu. J'ai flatté la tête à matin puis tout avant de partir, mais il dort. Fait que, t'sais.
1: Ça te tente pas d'aller en face de la garderie, juste comme rester là, debout, à regarder les
0: enfants? Non. Non, c'est vraiment oui.
1: Vraiment bizarre, vraiment louche.
0: Écoute, bulletin d'actualité qui s'en vient, des nouvelles un peu plus légères aussi.
1: Oui, légères, mais du côté de Saint-Majorique, en fait, là, si vous nous écoutez dans ce coin-là, il y a le réseau d'aqueduc qui va avoir des coupures là, à partir de 7h30, le service qui doit revenir à partir de l'après-midi. Là, fait que, mais vous avez les détails là, dans quelques instants, on parle de ça.
0: Excellent, donc restez là pour le bulletin d'information. Après ça, un petit tour de la météo avant de retourner en musique avec Fouzo, Dub Silence et Adamo Coffee.
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8: Bon jeudi, ici Louis-Philippe Arnoirel. Suivant le décès d'une femme par choc hémorragique tardive à Drummondville en février, 11 jours après une chirurgie élective des sinus au bloc opératoire de l'hôpital Sainte-Croix, le bureau du coroner a soulevé un enjeu de communication entre l'ORL et la pharmacie dispensatrice. Une consigne de cessation d'un médicament empêchant les AVC a été émise et documentée par l'équipe traitante, mais n'aurait pas été relayée afin que le pilulier de la patiente soit modifié. Cela a pu contribuer, sans qu'on puisse l'objectiver, à accroître les risques. Le coroner Arnaud Samson recommande à Santé Québec MCQ Universitaire de réviser le dossier pour s'assurer que les soins prodigués respectaient les plus hauts standards, d'identifier les facteurs ayant contribué au bris de communication et de mettre en place des mesures correctives. Une coupure du réseau d'aqueduc est prévue aujourd'hui à Saint-Majorique jusqu'en après-midi. Cela doit permettre à la ville de Drummondville de réaliser des travaux d'urgence. Le retour de l'eau sera accompagné d'un avis d'ébullition préventif jusqu'à nouvel ordre. Il sera alors recommandé de faire bouillir l'eau pendant au moins une minute à gros bouillon avant de cuisiner, de préparer des boissons, de laver les aliments et de brosser les dents. Elle sera quand même propre à la lessive, la douche et la vaisselle. Le vieillissement de la population a engendré plus de décès que de naissances au centre du Québec en 2025. C'est ce qui ressort des plus récentes données de l'Institut de la statistique du Québec. 2380 enfants ont vu le jour dans la région, mais 2725 personnes sont décédées. L'accroissement naturel correspondant à la différence entre ces deux données est donc en diminution de 341 pour l'année dernière. Le Québec accuse également un accroissement naturel dans le négatif, avec la perte de 2250 habitants. Rapidement, en terminant, du côté de la Ligue de baseball majeure du Québec, des erreurs de défensive des Cascades Go Sport de Shawinigan en fin de huitième manche ont permis au Brock Nutrit Lambert de l'emporter 10-9 hier soir au stade Jacques-des-Hôtels de Drummondville. C'est ce qui complète vos actualités Arsenal Média. 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
0: 6h32 minutes, j'espère que vous allez bien. Montez le son, on fait le petit tour de la météo, puis honnêtement, c'est des bonnes nouvelles, je pense. On est à 11 degrés déjà ce matin, on attend 24 aujourd'hui, ressenti 27. Alternance soleil-nuages, on avait une journée pas mal 100% ensoleillée là, hier de prévu. Finalement, quelques petits nuages, mais je pense qu'on va le prendre parce que, justement, ça a bougé un petit peu, pas juste pour aujourd'hui, mais jusqu'à dimanche. Ça fait en sorte que jusqu'à dimanche, il n'y a plus de pluie. Puis, il y a presque pas de temps gris, OK? C'est soit des alternances soleil-nuages ou du temps ensoleillé. C'est pas compliqué. 24 aujourd'hui, 26 demain, 29 samedi et 28 dimanche, alternance soleil-nuages. Il y en a plus de pluie de prévu. Par contre, les nuits sont encore un peu fraîches. Là, on parle de 15 pour cette nuit, 17 jusqu'à samedi, puis après ça, 18 dimanche. C'est peut-être pas le moment nécessairement de garder les fenêtres super, super ouvertes, mais en même temps, je pense pas qu'on va tomber si malade que ça à 18 degrés dans la nuit. Là. Sale barbe avec Styré la roue, ça s'en vient en musique. Après Fuzo, Dub Silence et Adamo pour Coffee à Vivant.

On a tous ben ben chaud, puis je pense qu'on aimerait ça avoir des manières de se rafraîchir un petit peu, OK? Si on s'en va du côté du Japon, eux autres, ils ont développé l'invention parfaite pour contrer la canicule. Est-ce que vous voulez savoir c'est quoi? Ben même si vous voulez pas, c'est ça le sujet. 6h39, ouais, le monde du Japon, là, sont 1000 ans plus loin que nous autres dans le futur, ça a pas de bon sens. Ils ont construit des réfrigérateurs pour humains. C'est une entreprise là qui est établie là-bas qui vend maintenant des réfrigérateurs vraiment conçus pour s'asseoir à l'intérieur dans les épisodes de canicule, puis en gros c'est comme un gros congélateur, puis on s'en va là-dedans puis on se rafraîchit. Mais je pense que honnêtement ça pourrait être vraiment utile ici, mettons dans les entreprises où il fait excessivement chaud, tu sais, des grosses usines de production à la chaîne où les températures montent drastiquement. Ben si les employés, mettons, ressentent un petit malaise ou un petit quelque chose, on s'en va là-dedans, on s'assoit, puis c'est vraiment comme une mini-salle réfrigérée, en fait, où on peut juste s'asseoir, prendre le temps de décompresser, prendre le temps de se rafraîchir. Après ça, on ressort puis on continue notre journée comme ça. On pourrait installer ça aussi, sur certaines plages ou certains lieux d'attrait touristique, là, où il fait excessivement chaud, ou, mettons, des passants ou des gens qui viennent juste visiter pourraient aller se rafraîchir de temps en temps. Sinon aussi, dans les cuisines, en restauration. Hey, salut pour de vrai ce matin à tous ceux et celles là, qui travaillent en cuisine, qui courent là, d'un côté comme de l'autre. Il fait tellement chaud avec les fours, avec les friteuses aussi, avec tout ce qui produit en fait la chaleur là-bas, parce que la ventilation, là, c'est juste pour dire qu'il y en a. Ça change absolument rien, c'est fou. Je l'ai déjà vécu, vivre la job de restauration et comme ça là, je compatis avec vous, ok, dans mon petit studio là qui est climatisé ce matin. D'ailleurs, tous ceux et celles aussi qui travaillent sur des chantiers de construction, vous êtes en congé là présentement, mais vous aussi, fait chaud en mot à dit. Fait que pour de vrai, peut-être juste installer une espèce de congélateur à humain. Je sais pas comment ça s'appelle, fait que je vais l'appeler comme ça sur les chantiers. Ça pourrait peut-être changer la donne un petit peu. Parce que des coups de chaleur, il doit en avoir de manière constante un petit peu partout à travers le Québec. Je trouvais ça vraiment cool d'en parler parce que ça ressemble vraiment, mettons, à un congélateur d'épicerie, tu sais, avec le dessus en vitre, mais s'il était debout. C'est vraiment un petit banc à l'intérieur puis rien d'autre avec une porte en vitre. Je veux dire, du moment que ça se barre pas de l'extérieur puis que ça se barre pas tout court, moi, je pense que c'est vraiment, vraiment génial comme invention. On s'en va en musique maintenant avec William Cloutier et Zach Chico qui nous proposent leur invention super géniale, leur chanson Où on dansait autrefois, Kamikaze de Patrice Michaud. Ça s'en vient tout de suite après. À Viva! Je t'attends!

0: 6h49, on y va pour un petit segment musical après quelques petites annonces. Ça va vraiment pas être long, je vous le dis à matin. Alyosha Schlender avec Ensemble dans quelques minutes. Après ça, Stads avec Dernière fois. Ça fait partie de son nouvel album que j'ai adoré. Je l'ai dévoré, cet album-là. C'était épouvantable. À quel point je m'attendais pas à aimer autant de chansons sur l'album. Tu sais, ça arrive souvent qu'un album sort, pis là, t'en as deux ou trois que c'est tes favorites, tu sais. C'est le dernier album-là de Stads. Wow! J'en ai aimé un peu trop. Quand avec l'amour du jour aussi, ça s'en vient toujours à Viva. Restez là, bougez pas. Notre première heure est bientôt terminée, mais loin de l'être en même temps.
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0: C'était Karin, évidemment, avec l'amour du jour. Première heure qui se termine à l'instant dans On part ça de même sur les ondes du 105.3. Tom Coderre qui est avec vous. Bougez pas. Les informations nationales, la météo, ça s'en vient en musique de la méchante bonne toune. Je vous le dis, Sean Paul, Vincent Vallière, Ray, Jennifer Page, juste pour les 15 prochaines minutes. Puis oubliez pas que à 7h30 ce matin, je vais m'entretenir au téléphone avec Billy Dupage, artiste qui est invité du côté du Festival Génération de Nicolette. Ça risque d'être vraiment, vraiment une belle entrevue. J'ai hâte d'y parler, j'ai hâte de savoir à quel point elle est excitée de faire tous ces festivals-là pendant l'été, parce que c'est quand même récent, tu sais. Pour elle, son succès a été excessivement rapide, donc ça s'en vient vers 7h33 ce matin. Bon réveil!
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3: Bon jeudi, ici Louis-Philippe Arnoirel. Le premier ministre Mark Carney rencontre aujourd'hui les premiers ministres des provinces et des territoires à l'île du Prince-Édouard alors que les États-Unis brandissent de nouvelles menaces de droits de douane. Cette réunion des premiers ministres survient quelques jours seulement après que le président américain Donald Trump a signé des décrets visant à augmenter de 50% les tarifs sur divers produits canadiens. Les premiers ministres provinciaux affirment qu'ils soutiennent M. Carney et ses négociateurs. Ils viendront toutefois à la table de négociation avec leurs propres demandes adressées à Ottawa, soit une augmentation du financement fédéral des soins de santé et une accélération de l'approbation des grands projets. Par ailleurs, les premiers ministres des provinces attendent Mark Carney aujourd'hui avec une revendication concertée. Le fédéral doit augmenter massivement le financement du système de santé. Malgré leur unanimité, les chefs des gouvernements provinciaux n'ont pas fixé de cible ou de montant clair. Les provinces veulent du financement prévisible et de la certitude, a déclaré la première ministre du Québec, Christine Fréchette, hier à la conférence de presse finale de la réunion du Conseil de fédération. Le financement du système public de santé, une compétence partagée, est l'objet de différents constats entre Ottawa et les provinces. Le fédéral assumait autrefois 50% des coûts de soins de santé, mais sa part équivaut bientôt à 20%. Et pour terminer, toujours en politique, Christine Fréchette n'a pas la légitimité pour signer une entente sur l'hydroélectricité avec Terre-Neuve et Labrador, qui lierait le Québec pour 50 ans, a plaidé le Parti québécois hier. Madame Fréchette s'est défendue en affirmant que le protocole d'entente dont ils ont discuté avait été bien reçu lors de la signature en décembre 2024. Mardi soir, la chef caquiste a eu un entretien avec son homologue terre-neuvien Tony Wakeham pour tenter de finaliser ce protocole d'entente. Le porte-parole du PQ en matière d'énergie, Pascal Paradis, a dit que Madame Fréchette ne peut sacrifier les intérêts du Québec pour des raisons électoralistes. C'est ce qui complète vos actualités Arsenal Média. Passez une bonne journée sur nos ondes.

Deuxième heure qui part à l'instant sur les ondes du Viva 105.3. Salut Centre du Québec, salut de Drummondville. Tom Coderre qui vous jase ce matin. Si vous êtes sur la route déjà, comment ça va? Est-ce que le soleil est un petit peu aveuglant? Parce que oui, on a un peu de soleil, quoique il y a quand même un peu de nuages aussi. En fait, ça va ressembler à ça pour aujourd'hui. Alternance soleil-nuage, maximum de 24, ressenti 27. On est à 12 ce matin, quand même assez frisquet, je vous dirais. 15 attendus pour cette nuit avec un ciel dégagé. Et d'ailleurs, c'est ça. Les prévisions ont changé un petit peu à comparer hier. Et je pense que c'est pour le mieux parce que jusqu'à dimanche prochain, c'est soit du soleil ou soit des alternances soleil-nuages. Aucune trace de pluie. Puis on reste dans des températures quand même là autour de 26 à 29 degrés jusqu'à dimanche. C'est le fun. La semaine prochaine, on risque d'avoir quand même plusieurs averses. Donc, on en profite. Hein? D'ailleurs, notre début de semaine a été assez gris. Je pense qu'il n'y a personne qui peut nous enlever le fait qu'il va faire beau jusqu'à dimanche. Jennifer Page avec Crush, ça ouvre le bal à l'instant. On va avoir Ray avec Where Is My Husband dans quelques instants. Vincent Vallière d'ici les 15 prochaines aussi. Harry Styles en musique toujours. Et vers 7h33 ce matin, n'oubliez pas qu'on parle avec Billy Dupage, artiste qui est en explosion un petit peu partout à travers le Québec. Elle va faire plusieurs festivals, dont le Festival Génération. C'est de ça qu'on lui parle ce matin. À Viva!

7h11, comment ça va, Drummond? Merci à tous ceux et celles qui m'écrivent le matin en 819-445-1053. On se jase. Je réponds à tout le monde sur la messagerie. Si vous m'envoyez un petit texto, soit dit en passant, les textos, c'est gratuit. Il n'y a pas de frais, là. Si vous avez un abonnement, c'est comme texter n'importe qui d'autre. D'ailleurs, il y a un événement qui s'en vient. Je voulais vous parler de ça et c'est ce soir, OK? Est-ce que vous avez une belle soirée de prévu? Oui, non. Peut-être que si vous avez quelque chose de prévu, c'est le temps de le déplacer. Parce que il y a une soirée country, hein, Twain Legacy, un hommage évidemment à Shania Twain, qui va s'arrêter à la place Saint-Frédéric et c'est à 18h30, 6h30, c'est juste parfait. Pas trop tard, comme ça on va pouvoir en profiter puis après ça retourner chez nous, pas trop fatigué pour la dernière de la semaine demain. Hein, il va avoir tellement de monde sur place, j'en suis persuadé. Tous les grands succès de Twain qui vont évidemment être joués sur scène, du monde qui vont danser dans la foule aussi, hein. Si vous connaissez pas Men Feel Like a Woman, ça va être le temps de se tasser, mais quand vous allez entendre, parce que d'après moi, ça allait vous faire piler ses pieds. C'est toute l'équipe qui est derrière The Porters et hommage à Johnny Cash qui vont vous jouer ça sur scène, ça risque d'être vraiment, vraiment malade. Puis d'ailleurs, ils font des tournées depuis vraiment longtemps. Là, ils sont rodés, cette gang-là. Et il va avoir bien du monde, mais ça va être bien du monde de bonne humeur parce que l'activité est gratuite. Puis quand c'est gratuit, on a un sourire facile sur le visage, OK? Le spectacle qui pourrait être annulé s'il y a de la pluie, aujourd'hui, on n'en prévoit pas. Alternance soleil et nuages, à soir, c'est un ciel dégagé aussi. Fait que d'après moi, là, il y aura aucun problème de ce côté-là. C'est le temps d'enfiler vos bottes de cowboy puis vos chapeaux puis tout, parce que l'activité va bel et bien avoir lieu, si vous voulez mon avis. Vincent Vallière avec On va s'aimer encore, ça s'en vient en musique. Juste avant, on y va avec une collaboration que j'ai appris par cœur quand j'étais petit. Ouais, c'est sorti en 2010. Sean Paul, Zao avec Hold My Hand à Viva.

0: 7h21, on y va pour les informations dans quelques instants. GLP avec moi en studio. Oui. LP, tu nous parles de quoi ce matin?
1: Écoute, il y a un décès qui a été confirmé là, à l'hôpital Sainte-Croix ici à Drummondville en février dernier. Ça a été regardé par le bureau du coroner qui aujourd'hui là soulève des lacunes de communication entre l'hôpital et la pharmacie. Vous avez les informations aussi sur mondrumon.com, là, mais on s'en parle dans quelques instants.
0: Voilà, donc plus de détails à venir. Tout de suite après, on fait la météo, évidemment, comme à toutes les demi-heures. N'oubliez pas qu'à 7h33 ce matin, on s'entretient avec Billy Dupage, qui va venir nous parler de sa présence, en fait, au Festival Génération de Nicolette. Est-ce que vous avez déjà vos billets? Est-ce que vous les avez gagnés, hein, quand on faisait tirer une paire de billets tous les jours, il y a quoi, 2 semaines de ça? Félicitations aux gagnants et gagnantes.
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6: Bon jeudi, ici Louis-Philippe Arnoirel. Suivant le décès d'une femme par choc hémorragique tardive à Drummondville en février, 11 jours après une chirurgie élective des sinus au bloc opératoire de l'hôpital Sainte-Croix, le bureau du coroner a soulevé un enjeu de communication entre l'ORL et la pharmacie dispensatrice. Une consigne de cessation d'un médicament empêchant les AVC a été émise et documentée par l'équipe traitante, mais n'aurait pas été relayée afin que le pilulier de la patiente soit modifié. Cela a pu contribuer, sans qu'on puisse l'objectiver, à accroître les risques. Le coroner Arnaud Samson recommande à Santé Québec MCQ Universitaire de réviser le dossier pour s'assurer que les soins prodigués respectaient les plus hauts standards, d'identifier les facteurs ayant contribué au bris de communication et de mettre en place des mesures correctives. Une coupure du réseau d'aqueduc est prévue aujourd'hui à Saint-Majorique jusqu'en après-midi. Cela doit permettre à la ville de Drummondville de réaliser des travaux d'urgence. Le retour de l'eau sera accompagné d'un avis d'ébullition préventif jusqu'à nouvel ordre. Il sera alors recommandé de faire bouillir l'eau pendant au moins une minute à gros bouillon avant de cuisiner, de préparer des boissons, de laver les aliments et de brosser les dents. Elle sera quand même propre à la lessive, la douche et la vaisselle. Le vieillissement de la population a engendré plus de décès que de naissances au centre du Québec en 2025. C'est ce qui ressort des plus récentes données de l'Institut de la statistique du Québec. 2380 enfants ont vu le jour dans la région, mais 2725 personnes sont décédées. L'accroissement naturel correspondant à la différence entre ces deux données est donc en diminution de 341 pour l'année dernière. Le Québec accuse également un accroissement naturel dans le négatif avec la perte de 2250 habitants. Rapidement, en terminant, du côté de la Ligue de baseball majeure du Québec, des erreurs de défensive des Cascades Go Sport de Shawinigan en fin de huitième manche ont permis au Broc Nutrit Lambert de l'emporter 10-9 hier soir au stade Jacques-Desautels de Drummondville. C'est ce qui complète vos actualités Arsenal Média. 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
9: 7h27, ça me fait plaisir de vous donner la météo ce matin parce que c'est vraiment des bonnes nouvelles, je pense. Les prévisions qui ont changé juste un peu, juste assez pour dire qu'on va pouvoir en profiter là, jusqu'à dimanche pour du soleil à tous les jours. Aujourd'hui, on est à 12 présentement, on attend 24 pour la journée, fait qu'il en manque encore la moitié, ressenti 27. C'est des alternances soleil-nuage, des fois il y a du bleu ce matin, puis des fois il y en a pas de temps. Comme en ce moment, c'est pas mal gris par la fenêtre des studios. Ce soir, cette nuit, 15 degrés, ciel dégagé, parce que demain, samedi et dimanche, c'est soit du soleil, soit des alternances soleil-nuages. Il n'y a plus de traces de pluie. Jamais. Jusqu'à dimanche. C'est fini. Et d'ailleurs, toutes les nuits là, sont entre 15 et 18 degrés. C'est ce soir et cette nuit-là où c'est la plus fraîche. Pour lundi prochain, si la tendance se maintient, on va peut-être s'en sortir. Pas trop de pluie. Mais après ça, le restant de la semaine là, risque d'être pas mal pluvieux. Fait que profitez-en. Si vous êtes en congé, en vacances, c'est à partir d'aujourd'hui que ça commence vraiment avec du beau temps. Harry Styles, Watermelon Sugar, Blue Jeans Bleu aussi en musique. Et tout de suite après, ce matin, on parle avec Billy Dupage pour le Festival Génération Nicolette qui commence aujourd'hui. Avez-vous vos billets?

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2: Je vous souhaite un excellent réveil. Tom Coderre qui est avec vous, toujours sur les ondes du 105.3 Viva Drummondville. Je suis au téléphone ce matin avec Billy Dupage parce qu'elle s'en vient pour le Festival Génération du côté de Nicolette. Très bientôt, c'est en fin de semaine. Comment ça va ce matin, Billy?
3: Ça va bien, toi?
2: Ça va super bien. Écoute, là, faut que je te demande une question avant de commencer ça, OK? Parce que j'ai été voir sur ton site Internet, tu fais un spectacle du côté de Cap d'Espoir, puis le lendemain, samedi, tu vas être à Nicolette. C'est quand même 9 heures de route en auto. Comment tu fais ça?
3: Oui. Honnêtement, je sais pas, mais écoute, c'est la job d'un artiste. Hein? On part de Gaspésie au coin de Québec, Nicolette. C'est vraiment... C'est comme ça que ça se passe pendant tout l'été.
2: Mais oui, c'est ça, parce que tu fais plein de festivals. T'as des grosses scènes aussi que tu vas partager avec des gros artistes. Pensais-tu que ta carrière allait exploser aussi vite que ça?
3: Non, vraiment pas. Je pensais vraiment pas, surtout pas en sortant Fake Friends comme ça.
2: Ouais, hein?
3: Moi, je pensais même pas sortir cette première chanson-là. Mais finalement, je suis contente que ça allait rejoindre plein de gens comme ça. Honnêtement, j'ai encore des gens après mes spectacles qui viennent me voir en me disant qu'ils ont réussi à tasser leurs faux amis de leur vie grâce à ma chanson. Puis je trouve toujours tellement touchant. Donc, ouais.
2: C'est vraiment venu chercher le monde. Puis c'est sûr, en fait, elle s'est rendue numéro 1 du top radio au Québec. Elle était dans le top 10 du top canadien. C'est hallucinant. Mais t'as aussi sorti quand même 2 EP avec plusieurs chansons, soit Billy Dupage et Not Your Princess. Justement, sur scène pendant les festivals cet été, c'est quelle chanson que tu vas chanter? Est-ce que tu mélanges un peu les deux?
3: Oui, je mélange les deux. Je mélange mes deux EP. Puis je chante aussi des chansons qui sont pas sorties encore.
2: Oh,
3: parce
2: okay.
3: qu'en fait, j'avais pas assez de chansons pour jouer en festival, pour chanter des chansons pour faire un show de 1 heure.
2: Ouais.
3: Donc, il a fallu que... Ben, en fait, je suis en écriture d'album en ce moment, donc je chante des chansons qui vont paraître sur mon album. Quelques-unes, j'en chante 3-4 pour que ça fasse un show d'1 heure et quart, en gros. Donc,
2: okay.
3: Y a les gens qui viennent me voir en spectacle, ils ont un petit teaser de mon album.
2: OK, cool. Puis sur scène, est-ce que c'est... juste toi, est-ce que tu es avec ton piano? Parce que je sais que tu joues du piano. Comment ça se passe?
3: Sur scène, j'ai 2 musiciens. J'ai mon piano aussi, mais
2: cool.
3: Je suis pas toujours à mon piano. Moi, je danse beaucoup. C'est vraiment le party. Je saute partout. Je danse. À Nicolet, je vais avoir mes danseurs aussi. Parce que moi, j'aime beaucoup ça, avoir mes danseurs. Sur les grosses scènes, j'amène mes danseurs avec moi.
2: Okay.
3: Que ça devrait être vraiment cool. Chez vous, là, ça va être vraiment le party.
2: OK, malade. Puis, hey, justement, la scène, tu vas la partager quand même avec des gros noms de la musique. Là, on parle de Mike Posner, de Mike Demero, de French Montana aussi pour la même soirée que toi. Tu t'habitues-tu à ce quotidien-là?
3: Non, vraiment pas, justement. J'étais aussi en première partie de Gwen Stefani audio, puis je me disais, c'est quoi cette vie? Donc, Mike Posner et tout, je me dis genre, comme... C'est vraiment incroyable. J'espère pouvoir les rencontrer backstage, mais c'est complètement fou pour des artistes émergents là, de jouer avant... Ces grands artistes-là, moi, j'arrive pas à y croire. Là.
2: puis comment ça s'est passé, mettons, pour le Festival Génération? C'est-tu eux qui t'ont approché? Tu le sais-tu ou c'est un peu trop technique?
3: Ah, j'ai une équipe qui fait mon booking puis qui book tous mes spectacles.
2: Puis là, ils t'ont booké avec 9 heures de distance, 2 soirs d'affilée.
3: Ouais, ben quand t'es artiste au Québec,
2: ben oui.
3: faut aller aux 4 coins du Québec.
2: Exactement, exactement. Je sais que tu m'as parlé qu'à la fin de l'été, là, t'allais à Hochelaga, c'est quand même pas rien, ça?
3: Oui, ça va être le fun, Hochelaga, j'ai très hâte, très, très hâte. C'est vraiment un rêve, ça.
2: Puis là, t'en as parlé un petit peu, tu sais, que t'es en train de composer un nouvel album et tout ça, fait que j'imagine que tu te lances dans la musique pour de vrai pour les prochaines années?
3: Ah oui, c'est clair que moi la musique c'est ce que je veux faire pour le restant de mes jours.
2: Puis est-ce que tu vas mélanger avec ça autre chose, mettons des émissions de télé puis tout ça, un peu comme King Melrose, comme Orange Lessard puis tout ça?
3: Ah, je sais pas honnêtement. Je
2: sais
3: pense
2: pas?
3: Que pour l'instant ça va pas mal être juste la musique.
2: OK, c'est bon. Ben merci Billy d'avoir pris le temps de nous parler ce matin, puis je te souhaite vraiment une belle été.
3: Merci à toi.
2: Salut.

0: Plein de bons hits encore à prévoir d'ici la fin de l'heure. Il est 7h46. Bon réveil, Drummond. Bon matin, bon jeudi. Écoutez, c'est le début du Festival Génération du côté de Nicolette. Est-ce que vous y allez ce soir, demain, après-demain, hein, pendant 3 jours? Plein d'artistes fantastiques qui vont monter sur scène. On parle de Three Days Grace, d'Exterio, de Québec Redneck, de Kain, de Mike Posner, Mike Demero. Tout ça au festivalgénération.com si vous voulez les détails. Puis d'ailleurs, il y a plus tant de billets que ça qui sont à vendre. Je vous dis ça comme ça. On y va avec Morgan Wallen, Tate McRae dans quelques instants. Nouveauté de cette année, Ready for Love aussi, ça s'en vient. Rock voisine, si le temps nous le permet. Donc, on se dépêche toujours dans On part ça de même.
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3: Bon jeudi, ici Louis-Philippe Arnoirel. Le premier ministre Mark Carney rencontre aujourd'hui les premiers ministres des provinces et des territoires à l'île du Prince-Édouard alors que les États-Unis brandissent de nouvelles menaces de droits de douane. Cette réunion des premiers ministres survient quelques jours seulement après que le président américain Donald Trump a signé des décrets visant à augmenter de 50% les tarifs sur divers produits canadiens. Les premiers ministres provinciaux affirment qu'ils soutiennent M. Carney et ses négociateurs. Ils viendront toutefois à la table de négociation avec leurs propres demandes adressées à Ottawa, soit une augmentation du financement fédéral des soins de santé et une accélération de l'approbation des grands projets. Par ailleurs, les premiers ministres des provinces attendent Mark Carney aujourd'hui avec une revendication concertée. Le fédéral doit augmenter massivement le financement du système de santé. Malgré leur unanimité, les chefs des gouvernements provinciaux n'ont pas fixé de cible ou de montant clair. Les provinces veulent du financement prévisible et de la certitude, a déclaré la première ministre du Québec, Christine Fréchette, hier à la conférence de presse finale de la réunion du Conseil de fédération. Le financement du système public de santé, une compétence partagée, est l'objet de différents constats entre Ottawa et les provinces. Le fédéral assumait autrefois 50% des coûts de soins de santé, mais sa part équivaut bientôt à 20%. Et pour terminer, toujours en politique, Christine Fréchette n'a pas la légitimité pour signer une entente sur l'hydroélectricité avec Terre-Neuve et Labrador, qui lierait le Québec pour 50 ans, a plaidé le Parti québécois hier. Madame Fréchette s'est défendue en affirmant que le protocole d'entente dont ils ont discuté avait été bien reçu lors de la signature en décembre 2024. Mardi soir, la chef caquiste a eu un entretien avec son homologue terre-neuvien Tony Wakeham pour tenter de finaliser ce protocole d'entente. Le porte-parole du PQ en matière d'énergie, Pascal Paradis, a dit que Madame Fréchette ne peut sacrifier les intérêts du Québec pour des raisons électoralistes. C'est ce qui complète vos actualités Arsenal Média. Passez une bonne journée sur nos ondes.

de même. Et voilà, dernière heure qui est bel et bien commencée, 8h04, Tom Coderre qui est avec vous, comment ça va ce matin la gang, êtes-vous en congé, êtes-vous au travail, je veux tout savoir, textez-moi, 819-445-1053 d'ailleurs, notez le numéro parce qu'à 8h20 ce matin, c'est encore la question extrême, hein? Comme à tous les matins, question d'avoir une chance de plus de gagner votre 20$ pour le Poké Folie ici à Drummond qu'on va tirer demain, 24 degrés attendus aujourd'hui, maximum 27 ressentis avec des alternances soleil-nuages, je vous dirais qu'on est plus dans une période nuage ce matin. Quoique le ciel était bleu, il n'y a pas si longtemps que ça, fait que d'après moi, ça pourrait revenir assez rapidement. On est à 14 au réveil, 15 attendus pour cette nuit. Pour demain, samedi et dimanche, un beau week-end ensoleillé qui nous attend, 26 demain, 28 pour dimanche et 29 samedi. Hein, c'est la journée la plus chaude de la semaine. Ça va faire du bien. On avait un petit peu de pluie qui était prévue pour dimanche. Finalement, ça a changé. La pluie, ça sera pour la semaine prochaine. Inexis avec New Sensation, ça s'en vient. Justin Bieber aussi avec Ghost dans quelques instants en musique. À vivant.

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2: On va parler du festival Génération de Nicolette parce que c'est aujourd'hui que ça commence, en fait. J'allais dire que ça s'en vient, c'est aujourd'hui. Il y en a beaucoup parmi vous qui ont des billets. D'ailleurs, on en a fait tirer il y a, quoi, 2 semaines? Je pense que c'était un
3: ma
2: billet
3: première
2: par
3: semaine
2: jour.
3: De vacances, là, ouais, 2 semaines.
2: Fait que c'est ça, il y a 2 semaines. Fait que il y a 5 parmi vous qui ont gagné leur billet là pour y aller. Il y avait 3 dates de disponibles, puis dans le fond, les billets, c'est vous qui choisissiez. Quand est-ce que vous voulez y aller? Pour ce soir, c'est 3 Days Grace, Extérieo, Cam Cain, avec DJ Stella en fin de soirée. Ça risque d'être une méchante grosse soirée. D'ailleurs, Alex, qui est un de nos gagnants, m'a texté tantôt pour me dire « C'est à soir que j'y vais. » Fait que lui, il est bien content d'y aller. Moi, je serai présent d'ailleurs sur place demain pour Québec Redneck, Cain, classe moyenne, avec DJ Mika en soirée. Je sais pas si je vais être là jusqu'au DJ.
4: Tu vas aller voir parce classe que... moyenne et Cain en spectacle.
2: Ouais, ben oui.
4: Oh, le chanceux.
2: Toi. Ben, j'y vais avec ma copine, ça va être vraiment, vraiment le fun comme cool. Soirée. Et finalement, tantôt, on a parlé avec Billy Dupage au téléphone. D'ailleurs, l'entrevue va se retrouver en rattrapage sur le vivadrummondville.com. Elle était bien, bien contente de nous parler du fait que, ben, elle va être là, hein, samedi prochain, donc 25 juillet. French Montana qui est en tête d'affiche avec Mike Posner, Mike Demero, Billy Dupage aussi sur scène. Et pourquoi c'est French Montana pis c'est pas Wiz Khalifa?
3: Ben, c'est drôle parce que
2: ouais, c'est ça.
3: Ça change le calibre, j'ai l'impression. En tout cas, ça, c'est moi, là. Mais tu sais, Wiz Khalifa, OK, c'est un plus gros nom. Il est vraiment reconnu. Ouais. French Montana aussi populaire, là. Il a fait une chanson avec Swaley il y a quelques années. Mais on dirait que versus Mike Posner, c'est comme Mike Posner qui vient reprendre un peu
2: qui prendrait peut-être la tête d'affiche. Ouais. Ouais, je suis bien d'accord avec toi. Mais en même temps, si le spectacle est prévu dans cet ordre-là, ça se peut que ça soit, tu sais, je suis pas du côté technique de la chose. Fait que je vais les laisser gérer cet aspect-là. Mais 100%. Ouais, Wiz Khalifa qui trempe dans une affaire en ce moment, là. De marijuana, en fait, il aurait fumé du côté de la Roumanie sur scène, puis ça a pas passé.
3: Ouais, il me semble que on en parlait hors d'onde là, mais il arrive un certain point dans le monde où est-ce que
2: faut que tu fasses attention.
3: Touche pas
2: c'est
3: à ça.
2: T'es pas au Canada, t'es pas aux États-Unis où ça peut passer parce que t'es une star, puis des fois ils réussissent à contourner les règlements et tout ça là, mais non, c'est ça, ça a pas passé d'ailleurs.
3: C'était pas sur stage qu'il avait fumé que tu disais?
2: Ouais. Il a voulu aller en appel pour ce dossier-là, puis ça a pas passé non plus.
3: Le plus public possible.
2: Ouais, mais c'est ça. Tu sais, je veux dire, alors... c'était pas dans une loge, c'était pas genre dans l'avion ou peu importe, comme on en entend souvent parler de ces histoires-là. Là, il était sur scène.
3: Les avocats qui sont comme bon, fait que pour mon témoignage, je vais prendre toi.
2: Ouais, c'est ça, exactement. C'est tout le monde qui était sur place, là, c'est fou. Mais ça risque quand même d'être une méchante grosse soirée. Festival Génération au pluriel.com si ça vous tente d'acheter vos billets. Il en reste, mais pas pour aujourd'hui. Aujourd'hui, c'est sold out.
3: Ah non,
2: donc,
3: c'est clair.
2: Ouais, si vous pensiez aller voir 3 Days Grace, fallait se prendre d'avance ou participer à la question extrême il y a 2 semaines.
3: Ils sont du côté du Lac des Nations à Sherbrooke aussi. Je sais pas les dates sont quand, mais
2: ah
3: je sais
2: ouais,
3: que
2: 3
3: c'est
2: Days
3: comme...
2: Grace, ça, tu
3: parles? Oh, oui, c'est comme l'autre place qu'ils sont au Québec cet été. C'est au Lac des Nations à Sherbrooke pour la Festival des Nations, là. Mais
2: ouais.
3: Alors, c'est l'autre chance pour les fans de rock de ce côté-là. Mais sinon, Festival des Générations, là, je veux dire, toi, ça va être la première fois que tu vas y aller?
2: Ouais, ça va être la première fois que
3: tu vas voir, là. C'est, en plus, cette année, apparemment, là, ils annoncent pas de la pluie, right? Ils annoncent de la pluie? Non, ok. Parce que l'année passée, c'était mouillé, c'était, c'était boiteux. Puis là, cette année, ils avaient annoncé qu'il y avait des espèces de faux planchers qui ont rajouté là-dessus pour éviter,
2: c'est vrai.
3: D'inviter les gens à porter leurs bottes et tout ça.
2: Mais
3: donc
2: non,
3: ça va être une c'était déjà super beau, puis là ça a été amélioré encore d'année en année. C'est fou, c'est comme
2: 100%
3: c'est quoi
2: soleil cette semaine.
3: Pour vrai, Festival des Générations, je pense qu'ils sont à la 4e-5e édition cette année là. Gros
2: ça
3: max.
2: Je suis pas assez sûr pour te confirmer ça.
3: Puis ils sont rendus à voir Mike Posner, puis il y avait Wiz Khalifa, puis French Montana, puis 3 Days Grace. Pour vrai, c'est un festival qui grossit, c'est hallucinant, puis ils font de la font de la grosse job de ce côté-là dans mon patelin natal de
2: Nicolette. Mais j'ai comme l'impression qu'il y a beaucoup de festivals en fait qui grossit. Mettons, Festival de la Poutine, c'est dans quoi? 2 semaines ici?
3: Ils ont fait les gars des 3 accords ont fait une job qui est absolument incroyable cette année.
2: C'est débile. D'ailleurs, on va leur parler un peu avant le festival.
3: Ben
2: on
3: ouais.
2: va avoir d'autres entrevues. JF Posé, entre autres, puis tout ça, ça risque d'être vraiment, vraiment, vraiment cool. Justement, JF Posé emmêlé dans ses cheveux en musique. Puis oubliez pas que la question extrême s'en vient vers 8h20.
3: Oh!
2: Restez là.

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1: C'est votre avant-dernière chance de participer à la question extrême pour pouvoir gagner le 20$ chez Pokéfolie Drummondville. La gang, bon matin, je t'avais collé Bombardier, Louis-Philippe Arnoirel en studio. On va-tu l'avoir, les gars?
2: Oui.
1: Mais moi, je l'ai toi, tu l'as eu hier,
3: moi,
1: c'est ça.
3: Moi, pour ma semaine, je l'ai, la mienne. Là, c'est à vous. Là.
2: Ouais,
1: pour ma
2: bon,
1: semaine.
2: C'est ça,
1: le gars, il se dédouane de tout autre échec. Et genre, moi, je l'ai eu. On y va pour la question de ce matin, OK? Selon un récent sondage, la personne moyenne fait ceci 11 fois par semaine. De quoi il s'agit?
2: Par semaine.
1: Ouais.
2: 11 fois.
1: Faire ça 11 fois par semaine.
3: Je sais pas s'il a vu la réponse puis le dire ça c'était de quoi
1: j'ai
3: qu'il
1: pas vu la réponse.
3: OK, 11 c'est bon.
2: Fois par semaine, 11 fois par semaine. Attends une minute. 11 fois par semaine.
3: Se laver les dents. Il y en a qui le font beaucoup, il y en a qui le font vraiment après chaque repas, il y en a que c'est vraiment comme
1: ben, tu sais, il faut le faire deux fois par jour,
3: oh, ouais, non,
1: minimum, selon les recommandations.
3: Exact. Peut-être mais c'est pas tout le monde qui fait ça, là.
2: Y a-tu un pourcentage, je te dis?
3: 11 fois par semaine.
2: 11 fois par semaine.
1: La personne moyenne.
2: En moyenne.
3: En moyenne, OK.
2: C'est vrai que brosser ses dents, c'est une excellente... j'allais dire gazer, mais...
3: 11 fois par semaine. 11 fois par semaine.
1: Non, hey,
2: gaz,
1: c'est
2: quoi de chance.
1: Non, non.
3: À 1,89 à Drummond.
1: Guy Desmieux. On s'en sortirait pas par la tête, là.
2: Hey, c'est une très, j'en ai aucune
1: c'est
2: idée.
1: C'est dur, hein?
2: C'est vraiment dur. J'allais avec du sport. Tiens, on va faire ça.
1: S'entraîner.
3: Faire
1: de l'exercice 11 fois par semaine.
2: Ouais.
1: Hey, je suis pas dans la moyenne.
3: Non, non, mais...
1: Hey, moi non plus.
3: Non, non, mais moi, j'ai pris ça sport, activité physique. Tu sais, aujourd'hui, je m'entraîne. Après ça, je m'en vais marcher. Ah, marcher, ça compte.
1: Mettons, se lever du lit, ça compte-tu?
3: Non.
2: 11 fois par semaine?
1: Ramasser les jouets du petit à terre.
2: Ah, c'est comme, ramasser les jouets des enfants. C'est bon.
1: Presque des squats, hein, la gang? On gratte le 11, là. Bon, ben, on va avoir le temps d'y penser un petit peu.
2: Oui,
1: on va redonner des idées, mettons, de réponse dans pas trop long. 8h22 minutes, ça vous tente de participer. 819-445-1053. Qu'est-ce qu'on fait à peu près 11 fois par semaine en moyenne? Puis dès que vous nous envoyez une réponse, qu'elle soit bonne ou pas, c'est gratuit, nous textez. 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
7: Bon jeudi, ici Louis-Philippe Arnoirel. Suivant le décès d'une femme par choc hémorragique tardive à Drummondville en février, 11 jours après une chirurgie élective des sinus au bloc opératoire de l'hôpital Sainte-Croix, le bureau du coroner a soulevé un enjeu de communication entre l'ORL et la pharmacie dispensatrice. Une consigne de cessation d'un médicament empêchant les AVC a été émise et documentée par l'équipe traitante, mais n'aurait pas été relayée afin que le pilulier de la patiente soit modifié. Cela a pu contribuer, sans qu'on puisse l'objectiver, à accroître les risques. Le coroner Arnaud Samson recommande à Santé Québec MCQ Universitaire de réviser le dossier pour s'assurer que les soins prodigués respectaient les plus hauts standards, d'identifier les facteurs ayant contribué au bris de communication et de mettre en place des mesures correctives. Une coupure du réseau d'aqueduc est prévue aujourd'hui à Saint-Majorique jusqu'en après-midi. Cela doit permettre à la ville de Drummondville de réaliser des travaux d'urgence. Le retour de l'eau sera accompagné d'un avis d'ébullition préventif jusqu'à nouvel ordre. Il sera alors recommandé de faire bouillir l'eau pendant au moins 1 minute à gros bouillon avant de cuisiner, de préparer des boissons, de laver les aliments et de brosser les dents. Elle sera quand même propre à la lessive, la douche et la vaisselle. Le vieillissement de la population a engendré plus de décès que de naissances au centre du Québec en 2025. C'est ce qui ressort des plus récentes données de l'Institut de la statistique du Québec. 2380 enfants ont vu le jour dans la région, mais 2725 personnes sont décédées. L'accroissement naturel correspondant à la différence entre ces deux données est donc en diminution de 341 pour l'année dernière. Le Québec accuse également un accroissement naturel dans le négatif, avec la perte de 2250 habitants. Rapidement, en terminant, du côté de la Ligue de baseball majeure du Québec, des erreurs de défensive des Cascades Go Sport de Shawinigan en fin de 8e manche ont permis au Brock Nutrite Lambert de l'emporter 10-9 hier soir au stade Jacques-Desautels de Drummondville. C'est ce qui complète vos actualités Arsenal Média. 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
10: Dernier petit tour de la météo ce matin, j'espère que vous allez bien, puis j'ai des bonnes nouvelles pour vous. Fait que c'est le fun de faire la météo quand je suis là pour dire « il va faire beau », parce que c'est à peu près ça jusqu'à dimanche. D'ailleurs, dimanche, on attendait un peu de pluie, ça a changé, OK? 14 déjà ce matin, on attend 24 aujourd'hui, ressenti 27, alternance soleil-nuages, pour l'instant c'est gris, tantôt c'était bleu, ça va peut-être revenir. Ce soir, cette nuit, on parle de 15 degrés, c'est la nuit fraîche de la semaine. À partir de demain, par contre, vendredi, samedi, dimanche, on est entre 26 et 29 degrés, que du soleil, ça va être parfait d'ailleurs pour le Festival Génération du côté de Nicolette. Les nuits qui sont autour de 17-18, donc si vous y allez justement, vu que ça se termine quand même tard, peut-être prévoir une petite cagoule, un petit quelque chose là pour se recouvrir. À partir de lundi prochain, là, il y a de la pluie, fait que profitez-en pour terminer cette semaine-ci. On n'a pas eu vraiment des belles journées là depuis lundi, fait que ça commence aujourd'hui la gang. Sophie Elix Baxter avec Murder on the Dance Floor, ça s'en vient côté musical. Sarah de Vincent Vallière aussi. Je vous répète la question extrême de ce matin. Il y a en moyenne les gens qui font 11 fois ça par semaine. On veut savoir de quoi il s'agit. Qu'est-ce qu'on fait à peu près 11 fois par semaine, la gang? Textez-nous 819-445-1053. Bon réveil.

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3: Question extrême de ce matin, 8h36 minutes. J'espère que vous allez bien. Oli, LP.
4: Yes. C'est mon nom.
3: Est-ce que vous avez des idées finalement? On fait à peu près ça en moyenne 11 fois par semaine.
4: Là, Romaric, notre technicien, quand oui. il est arrivé, il a dit.
5: Qui l'a bon, puis lui, il l'a souvent. Lui, il est bon.
4: Il est très bon. Fait qu'il a dit se laver au travail et quand tu reviens à la maison un peu plus tard, là, tu te relaves.
3: Se laver
4: après.
3: Juste 11 fois par semaine, dans
4: exactement.
3: Le fond.
4: Exactement.
3: Une ben, douche le matin, une douche le soir.
4: Non plus. Ouais, peut-être laver ses mains. Moi, il faut que ça produit, je sais pas. On
5: laver les mains, c'est pas pire, mais en même temps.
4: Faire la vaisselle, peut-être.
3: Sur la messagerie, j'ai reçu bon. Aller aux toilettes.
5: Ah,
3: je suis pas
5: ouais.
3: sûr. Je pense que.
4: Pour toi.
3: Parce que moi.
5: Ouais. Ouais, non, ben là.
4: Toi, t'es
3: par
4: bon,
3: semaine,
4: là.
3: Moi, 11 fois, c'est 2 jours.
4: Ah, toi, t'es bon, là, man. C'est pas vrai.
3: Moi, là, je parle de numéro 1, numéro 2 confondus.
4: Ben, juste aller à la salle de bain, là, tout simplement.
3: On va se calmer, là.
5: Moi, je garde laver les dents. Moi, je garde les dents.
3: Ouais, c'est brossé.
4: Tu gardes-tu les dents?
3: Je garde les dents.
4: Bonne réponse
3: aussi, pour de vrai. Je sais pas si on pense trop hygiène pis tout
5: ouais,
3: ça. C'est,
5: on est pas mal poigné là-dedans.
3: Fermé, là, on a des œillères parce que sur la messagerie aussi, ça ressemble à ça. T'sais, c'est aller aux toilettes, j'ai reçu ça aussi.
4: Ouais.
3: 11 fois par semaine, c'est ça.
4: Changer de vêtements, genre, tu sais, moi, là, ça me prend une éternité, là, à m'habiller.
3: Changer. Bon. Est-ce que ça inclut les pyjamas?
4: Pas de pyjama. Non, qui c'est qui dort en pyjama, là? Moi, je
3: moi,
4: dors.
3: Moi, ça dépend.
4: Ah ouais?
3: Ouais. Parce que longtemps, j'ai été sous-vêtements, team sous-vêtements, ouais, juste ouais, en ouais, boxeur, merci,
4: ouais,
3: bonsoir, là.
4: Ouais.
3: Puis, à un moment donné, ben, je me suis mis à juste acheter des pyjamas niaiseux, puis en recevoir en cadeau, genre à Noël, puis
4: ton
3: tout
4: genre,
3: ça.
4: Oui, effectivement.
3: Fait que là, moi, j'ai vraiment chaud dans la vie, fait que là, je pouvais pas avoir sous-vêtements et pyjamas. C'était impossible, ça marchait pas. Fait que c'est juste pyjama ou juste sous-vêtements, les deux me dérangent pas.
5: Ok. Ouais, changer de vêtements 11 fois par jour, à moins que tu dormes dans tes vêtements de jour, c'est le calcul, ça marche pas, là.
4: Non, mais changer, mettons, genre, je vais prendre ce kit-là aujourd'hui, je vais prendre l'autre kit aujourd'hui, l'autre, tu sais, non. Je suis le même, là. C'est changer de vêtements, là.
5: Ouais, mais t'arrives pas à 11.
4: Boy. Ben, au cours de la semaine, peut-être.
3: Eh, hey, moi, je m'habille dans le noir le matin, là. Je me change pas 11 fois certain. OK, on y va pour la réponse.
5: Bref.
3: Selon un récent sondage, la personne moyenne fait ceci 11 fois par semaine. De quoi il s'agit? C'est dire un mensonge.
4: 11 fois?
3: 11 fois par semaine.
4: Je trouve ça quand même beaucoup.
3: Juste
4: 11
3: ça?
4: Fois.
5: En tout cas,
4: ouais.
5: Dit le journaliste. Là,
3: ouais, non, c'est ça. Ouais, c'est tu viens de perdre toute crédibilité. Là. Hey, non, mais
4: 11 fois.
3: Moi, je trouve ça beaucoup.
4: Ouais, 11 fois, c'est
3: mais
4: beaucoup.
3: Mais en même temps... Tu sais, dans le quotidien, il y a des petites affaires que tu fais juste... Tu sais, c'est pas tant un mensonge, c'est juste embellir la réalité.
4: Ouais.
3: Juste comme, ça sert à rien de dire ça, on va partir un débat pour, tu sais, aucune raison.
5: Ouais.
3: Là.
5: Fait que, mensonge par omission.
3: Ouais, c'est ça. Ça dépend à qui... Tu sais, ce qu'on inclut, mettons, dans la définition de mensonge, puis à quel point le degré est important. Parce que si tu fais 11 gros mensonges par semaine...
4: Ça, c'est big.
3: D'où, appelle-moi, là, ce matin.
4: Ouais.
3: Si t'es à l'écoute,
4: 845-153,
3: on va se parler, là. Ouais.
4: Ça
3: n'a pas de bon sens. Ouais. Hey, fait qu'on l'a pas eu, encore une fois, ce matin, mais tous ceux et celles qui ont participé, c'est une entrée de plus pour le tirage de demain. Là, il est déjà 8h39. LP,
5: oui.
3: Est-ce que t'es prêt pour ton choix du chef, maintenant?
5: Bah, on va faire ça en choix du chef, en fait, là, pour ceux qui se promènent sur la 20 direction Est, là, c'est fermé complètement. Pour une durée indéterminée. Là, c'est un accident qui comprend un véhicule lourd qui serait en cause. La Sûreté du Québec nous confirme, par exemple, là, qu'il n'y a pas de blessés là-dedans. Donc, c'est vraiment juste des problèmes de temps et des détours à prévoir et tout ça de ce côté-là. On va garder un œil là-dessus, bien entendu, là, pour vous dire quand est-ce que ça va rouvrir. Mais on parle déjà d'un ralentissement de la circulation dans ce coin-là.
3: Excellent. Donc, voilà. Peut-être éviter le secteur ce matin. Merci d'avoir été à l'écoute. Donc, par ce demain. Merci, Oli. À demain.
5: Merci.
3: Merci, LP. À demain.
5: À demain.
3: Moi, je m'appelle Tom Coderre. Je vous donne rendez-vous demain, 6h, pour une dernière émission de la semaine déjà, dont on part ça de même sur les ondes du 105.3. Diane Simard qui s'en vient pour vous accompagner pendant toute la matinée. Je vous laisse avec Marie-Mé. Combien de temps? À Viva.
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0: pour les trois prochaines jusqu'à l'arrivée de votre lunch 80 90 2000. Et on va se parler de manicure. Il y en a une qui est bien, bien, bien tendance là, pour cette saison. Et on va la décliner en plus en plusieurs options. Alors, vous pourrez choisir ce qui fait votre affaire. Ça vous tente de suivre la tendance, on y reviendra. Aussi, parlant de ça, une tendance, il y en a une qui est bien en vogue du côté des vedettes, c'est-à-dire de joindre l'utile à l'agréable. Hein? Pendant qu'on fait des spectacles, qu'on fait le tour un peu du monde dans une tournée internationale, ben on embarque les enfants, la famille de temps en temps pour en plus aller visiter. Alors on prend en vol ces opportunités-là. Puis je pense qu'on devrait s'inspirer des vedettes hein, quand même. Toujours intéressant de pouvoir joindre le travail, concilier aussi la famille à travers tout ça. On aura l'occasion d'y revenir. Et en musique, Florida Georgia Line est à venir, Benson Boone, mais pas tout de suite. Voici David Guetta avec J-Lo.
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Nous sommes jeudi, demain déjà, c'est le coup d'envoi du week-end. Alors, je vous invite bien sûr à le partir avec nous autres, la meilleure trame musicale pour votre 4 à 7 du vendredi. C'est clairement Viva la Fiesta, alors juste des bons montages, je vous le dis, là, on ne déroge pas du plancher de danse. Si vous avez un 4 à 7 de prévu en gang, vous recevez la famille ou peu importe, vous voulez juste vous mettre un peu d'ambiance en solo, ça marche aussi. Alors la fiesta, faut pas manquer ça, le party va lever, ça c'est sûr, dès 16h demain, toujours à Viva. À venir dans un petit instant, Mike Demero avec Zagata, mais pas tout de suite, c'est Pink qui s'invite, Never Gonna Dance, Never Gonna Not Dance Again.

0: Luis Fonsi s'invite dans un petit instant, lui qui est venu faire finalement un spectacle sur les plaines lors du Festival d'été de Québec. Je dis finalement parce qu'en 2022, il était supposé donner un spectacle, mais en raison de l'orage, il n'avait pas pu donner son show. Et là, ben, c'était une prise deux pour lui. Et en entrevue au journal, il avait déjà dit d'ailleurs que pour lui, c'était très important d'avoir le point de vue féminin dans ses chansons. Et justement, pour la pièce Despacito qui a été extrêmement populaire, eh ben, il a fait appel à une chanteuse panaméenne, Erika Ender, pour co-écrire ce grand succès-là. Il avait dit, si tu veux écrire une chanson sexy et sans l'ombre d'un doute, Despacito en est une, ça doit toujours rester amusant et respectueux. Il dit, avec une femme à mes côtés, je m'assure que rien ne sera compris de travers. Très bon truc, mon cher Luis Fonsi, qui est derrière le succès Écheme la culpa également, aux côtés de Demi Lovato. Cette pièce, je vous dirais qu'elle cumule pas mal d'écoute en ce moment. Là, on parle de plus d'un milliard sur Spotify et c'est ce hit qui s'invite dans un petit instant à Viva. Merci beaucoup de nous choisir.
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2: Hey Fonzie.

Justin Timberlake est en réserve musicale dans un petit instant à Viva, mais juste avant, on s'offre notre Québécoise Charlotte Cardin qui habite maintenant Paris, hein, vous savez, avec son amoureux Alyosha Schneider. Mais là, à en croire son compte Instagram, Charlotte Cardin est de retour en sol québécois. Et qu'est-ce qu'elle a fait quand elle est arrivée ici? Eh bien, elle est allée se chercher du Saint-Hubert. Alors, elle a marqué sur la photo « Home, sweet home ». Et on voit une boîte ouverte dans laquelle il y a une poitrine de poulet, des frites, de la sauce et une salade de choux. Est-ce qu'elle la prend crémeuse ou vinaigrée, sa salade de choux? Ah, crémeuse pour Charlotte Cardin. Alors, une belle pub gratuite pour les restaurants Saint-Hubert, ça c'est certain. Elle qui serait ici pour travailler sur son nouvel album qui va sortir possiblement cet automne. La voici avec Tant pis pour elle à Viva.

À la recherche d'une manucure tendance pour vos vacances ou pour la belle saison estivale, je vous en parle dans un instant. Pour tout de suite, voici Christina Aguilera et Maroon 5 à Viva. Oh.

0: activité le fun à faire en solo ou avec les chums de filles ou les filles à la maison. C'est une journée manucure. Alors, on se met du vernis à ongles. C'est vraiment le fun. Puis, cette saison, la grosse tendance, c'est le bleu Tiffany sur les ongles. Alors, c'est un bleu proche du bleu turquoise. Et vraiment, là, ça pogne partout, on le voit. On l'a vu sur les ongles de Hailey Bieber à la Coupe du monde de soccer récemment, aux côtés de Justin Bieber. Alors, elle avait un beau bleu avec une robe rouge. Là, ça tranchait, ça faisait vraiment bien. Le magazine Marie-Claire nous donne également des idées concernant cette manucure avec un turquoise clouté. Alors, vous avez l'ongle en turquoise, mais vous avez des petits points style argent par-dessus. Également, les écailles de tortue turquoise en French manicure. Ça, c'est très hot également. Vous pouvez vous le faire en 3D, aussi un peu surélevé, avec des fleurs turquoises. C'est pas obligé d'être l'ongle plein en turquoise, non. Ça peut être juste des petits accessoires également. Et vous pouvez l'agencer, entre autres, au vert. Justement, ça se porte super bien. Un gros merci de choisir Viva à venir dans un instant. Taylor Swift.
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13: Bon jeudi, ici Louis-Philippe Arnoirel. L'autoroute 20 Est est complètement fermée pour une durée indéterminée au kilomètre 210 dans le secteur de Sainte-Eulalie. Un accident impliquant un camion-citerne vers 5 heures ce matin est en cause. Il n'y a cependant aucun blessé et aucun déversement. Un chemin de détour est prévu par la sortie 210, le rang des Cèdres, et l'autoroute par la sortie 215, soit le rang des Épinettes. Ce changement est annoncé sur les panneaux à message variable en amont et des véhicules de congestion ont été dépêchés sur les lieux. Et les jeux d'eau se trouvant au parc des générations de Wickham sont temporairement hors service en raison d'un enjeu avec le mécanisme d'arrêt automatique. Le bouton défectueux ne permet plus l'interruption de l'écoulement, une fonction évitant le gaspillage. La pièce de rechange doit arriver demain, selon les informations relayées par la mairesse Luz Dano sur les réseaux sociaux. Elle doit être installée au cours de la journée par les équipes municipales. C'est ce qui complète vos actualités Arsenal Média. 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

0: Kate Ryan et voyage dans Vive à l'avant midi. 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Un autre choix brillant, c'est d'écouter Viva avec Bob Marley qui est à venir. Et juste avant, Alex Warren s'invite avec Fever Dream.
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0: Marc Dupré dans Vivant l'avant-midi, lui qui nous a fait une offre très alléchante hein, cette semaine sur sa page Facebook. Alors, il nous invite à passer la Saint-Valentin avec lui, les filles. Oui, ben les gars aussi, vous pouvez, là. vous pouvez. En plus, ça va se passer sous le chaud soleil de Puerto Vallarta. Alors, 14 février prochain, Marc Dupré nous dit que si ça nous tente de nous offrir quelques jours au soleil et de venir passer une belle soirée avec lui, eh ben c'est le moment de réserver. Hey, des offres d'entente de même, faut pas trop qu'ils nous en fassent souvent, hein? Alors, juste les billets ou encore forfait voyage spectacle inclus, tout ça, ça se peut. Et il y a plusieurs centaines de messages, justement. Plusieurs personnes sont taguées pour dire que c'est ta chance de voir ton beau Marc. D'être en lune de miel, peut-être un peu avec lui aussi aux dernières nouvelles. Il est célibataire. Enfin, bref, 14 février, belle date pour la passer avec Marc Dupré. Tout ça, ça se peut. Au soleil en plus. James Blunt à venir dans un instant. Goodbye, my lover. À Viva.
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0: surveiller dans les prochaines minutes à Viva la musique de Genesis. Bruno Mars également s'en vient, mais juste avant, on s'offre notre Québécoise Cœur de Pirate qui s'offre quelques jours de vacances. Et à en croire son compte Instagram, là, elle en passe de magnifique. En tout cas, le paysage est à couper le souffle du côté de l'Irlande. Et merci beaucoup, Cœur de Pirate, de nous partager cette tranche de vie incroyable. Ça me donne vraiment le goût d'aller visiter l'Irlande, d'ailleurs. On la voit, entre autres, à bord d'un train. On voit un magnifique paysage avec un mouton, là, c'est digne d'une photo de magazine. Un paysage de l'Irlande aussi, là, au point de vue de l'eau. Et puis, on voit même pas ce qui se passe à l'horizon. C'est à perte de vue. On a également le charme de l'architecture qu'elle nous a proposé, église entre autres, des petits coucous à la plage aussi. Elle nous a même montré des photos de son chum qui fait un arrêt bien mérité dans un pub, évidemment irlandais. Un incontournable, ça c'est sûr. Alors, une petite Guinness à la main, pourquoi pas? Elle s'invite avec Mélancolie maintenant à Viva.
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L'excellent classique de Genesis, I Can Dance, dans Viva l'avant-midi, c'est Diane Simard qui est là avec vous autres jusqu'à l'arrivée du lunch 80-90-2000 avec Roxane Bruno qui nous offre le blanc des yeux maintenant à Viva.

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1: La Madonna, ça reste la Madonna. Quand elle sort un nouvel album, ça se hisse directement en tête des palmarès dans pas moins de 60 pays. C'est ce qui est arrivé avec Confessions 2, qui est sorti au début du mois. Alors, ça fait 20 jours aujourd'hui, le plus exactement, et on y retrouve sur ce disque-là la dansante Bring Your Love avec Sabrina Carpenter. C'est à venir dans un instant, leur Madonna en musique à surveiller. Également, la toune du lunch s'invite juste avant, et ce sera servi par un artiste canadien qui est en tournée internationale pour l'instant. Un seul arrêt en sol québécois et c'est le 24 août prochain à Trois-Rivières. Brian Adams sera là avec Evan dans un petit instant. Quel bon classique à surveiller à Viva!
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14: Bon jeudi, ici Louis-Philippe Arnoirel. La Sûreté du Québec de la MRC Drummond demande l'aide du public afin de retrouver Alison Saint-Pierre de Drummondville. L'adolescente de 14 ans aurait été vue pour la dernière fois quittant le domicile d'une amie le 22 juillet dernier en soirée. Ses proches ont des raisons de craindre pour sa santé et sa sécurité. Son signalement est disponible à mondrummond.com. Toute personne qui apercevrait Alison Saint-Pierre est priée de communiquer avec le 911. Et l'autoroute 20 Est est complètement fermée pour une durée indéterminée au kilomètre 210 dans le secteur de Sainte-Eulalie. Un accident impliquant un camion-citerne vers 5 heures ce matin est en cause. Il n'y a cependant aucun blessé et aucun déversement. Un chemin de détour est prévu par la sortie 210, le rang des Cèdres, et l'autoroute 20 par la sortie 215, soit le rang des Épinettes. Ce changement est annoncé sur les panneaux à message variable en amont et des véhicules de congestion ont été dépêchés sur les lieux. C'est ce qui complète vos actualités Arsenal Média. 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

sa conjointe et sa petite famille également, parce qu'on a appris via les réseaux sociaux de sa conjointe Olivia Rochon que la famille s'apprêtait à déménager. Oui, elle a annoncé cette grande nouvelle-là en accompagnement d'une photo qui montre leur salon. Alors, elle a révélé que la maison dans laquelle ils ont créé une foule de précieux souvenirs sera bientôt mise en vente et ça marque le début d'un tout nouveau chapitre pour eux. Et elle a mentionné « Notre première maison bâtie à la sueur de nos fronts sera bientôt à vendre. » Et c'est avec beaucoup d'émotion qu'elle a dévoilé tout ça. Et c'est vrai hein, qu'on crée des souvenirs, même si on le sait qu'on déménage, ça va être une belle aventure, souvent c'est choisi, mais on laisse quand même derrière nous de précieux souvenirs quand surtout les enfants sont nés, entre autres dans cette maison-là. C'est sûr que ça vient nous chercher, ça fait un pincement au cœur, hein? Ça c'est certain, mais il faut aller de l'avant, c'est une bonne affaire. Boys to Men maintenant, à Viva!

0: de ça, de joindre l'utile à l'agréable. Hein? On travaille, mais en même temps, on fait un hybride, on fait des petites vacances en même temps. Et c'est ce que les vedettes font hein, de plus en plus parce qu'ils voyagent avec leur petite famille, avec leurs enfants. Ça a été le cas de Ricky Martin, qui est allé en spectacle du côté du Kazakhstan le 18 juillet dernier. Et deux jours plus tard, il nous a publié des vidéos sur ses réseaux sociaux, justement, des photos également de son séjour en famille. Il a profité de son spectacle qu'il donnait là-bas pour visiter la ville en famille. Alors, on voit un bel album photo avec son fils Matteo, qui est âgé de 17 ans, entre autres. Et il y a également des photos avec ses deux autres enfants. Ils visitent des musées, vont faire des tours à la plage, baignade. Alors, franchement, du tourisme aussi à travers ça, pourquoi pas? On a même vu Michael Bublé quand il est venu faire son show ici au Festival d'été de Québec. Il en a profité pour visiter la vieille ville avec sa conjointe, manger une poutine, se promener. Alors, pourquoi pas? Hein? Living la vida loca et s'invite Ricky Martin dans un moment et Max McNown en musique. Restez là.
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festival. Et puis, dans un instant, c'est le lunch 80, 90, 2000 qui s'en vient. Alors, juste des bons classiques pour vous autres. Je vois les bébés à l'horizon. Une pièce de Gabriel des Trois Maisons également. Alors, manquez pas l'excellent montage que Jerry va vous présenter en plus pour démarrer l'heure. Là-dessus, je vous souhaite bon appétit et je vous dis à tantôt.

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6: Bon jeudi, ici Louis-Philippe Arnoirel. La Sûreté du Québec de la MRC Drummond demande l'aide du public afin de retrouver Alison Saint-Pierre de Drummondville. L'adolescente de 14 ans aurait été vue pour la dernière fois quittant le domicile d'une amie le 22 juillet dernier en soirée. Ses proches ont des raisons de craindre pour sa santé et sa sécurité. Son signalement est disponible à mondrummond.com. Toute personne qui apercevrait Alison Saint-Pierre est priée de communiquer avec le 911. Et l'autoroute 20 Est est complètement fermée pour une durée indéterminée au kilomètre 210 dans le secteur de Sainte-Eulalie. Un accident impliquant un camion-citerne vers 5 heures ce matin est en cause. Il n'y a cependant aucun blessé et aucun déversement. Un chemin de détour est prévu par la sortie 210, le rang des Cèdres, et l'autoroute 20 par la sortie 215, soit le rang des Épinettes. Ce changement est annoncé sur les panneaux à message variable en amont et des véhicules de congestion ont été dépêchés sur les lieux. C'est ce qui complète vos actualités Arsenal Média. 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
3: Bienvenue, bienvenue, bon jeudi, prenez place. C'est notre midi à une avant plus tard, le 5 à 7.
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3: Vous pouvez m'appeler Jerry. Je suis votre complice ce midi.
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3: Oh oui, la semaine avance. C'est comme si ça nous glissait entre les doigts et c'est parfait comme ça. C'est quoi votre plan pour aujourd'hui? Qui est à l'écoute? Est-ce que vous êtes au bureau puis vous avez le goût d'entendre la toune du bureau? Je peux même faire un spécial pour vous si vous êtes en vacances. Ça pourrait être la toune du terrain. Quel terrain de camping vous avez? Quelle chanson votre famille va entendre ou vos amis? 1-866-567-2346 parce que la toune du bureau, c'est tous les jours aux alentours de midi 20. On va parler des réseaux sociaux et des alternatives de chez nous. Ça va être bien intéressant. Mais surtout, place à la musique. J'ai appuyé sur play, c'est fait. Et le disque compact est parti. On a She Drives Me Crazy de Five Young Cannibals qui s'en viennent. Mais pour tout de suite, c'est Eric Carmen et Hungry Eyes. 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

0: annoncé la nouvelle sur Facebook hier. Il est né dans Petite Bourgogne à Montréal en 1934. Il a débuté sa carrière à 5 ans. Il a été grandement influencé par Oscar Peterson. Et on parle de lui, évidemment, comme une icône du jazz au Canada. La Pape Patrouille va accueillir deux nouveaux comédiens, acteurs dans leur film. On sait qu'il y a la chanson thème des Backstreet Boys, Bottle Up, qui va nous pousser à avoir le goût d'aller voir ce film-là. Mais là, on ajoute aussi, dans Mission Dino, le nouveau film de la Pape Patrouille, Paris Hilton et Snoop Dogg. Ah, ça, je suis curieux d'aller voir ça. Finalement, la discorde se poursuit dans la famille de Brad Pitt. C'est pas évident et la chicane perdure avec Vivienne, qui vient d'avoir 18 ans, qui a déposé une requête à la Cour supérieure du comté de Los Angeles pour que son nom légal devienne Vivienne Marshalline Jolie. Donc, elle évoque des raisons personnelles pour évincer Pitt de son nom de famille. C'est depuis 2019 que Angelina Jolie et Brad Pitt sont plus ensemble, puis ils se disputent encore plein d'histoires là, par rapport à une maison, un chalet, je sais pas trop. Là. Et puis là, les enfants sont impliqués dans cette discorde. Ça finit plus! La chanson, la demande spéciale du bureau s'en vient au retour dans le lunch 80-90-2000.
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7: Ah, jeudi, ça fait du bien de luncher. On sent que la fin de semaine achève et peut-être que c'est ça que nos amis de la clinique d'optométrie Iris de Sept-Îles se disent. Je penserais pas. Ils aiment tellement travailler. Si bien qu'ils nous écoutent en le faisant. C'est beau, ça. 1-866-567-2346 pour consulter vos collègues pour faire la toune du bureau. Ça pourrait être la vôtre demain. Lauryn Hill, Can't Take My Eyes.

Avec tout ce qui se passe dans l'actualité internationale, on a peut-être le goût de se détacher un peu des États-Unis. Puis il y a une façon que nous, en tant que simples citoyens, on peut faire pour se détacher un peu. Puis probablement que ça serait bon pour nous à voir. Mais avant, on revient avant le bug de l'an 2000. Les cuivres de Yellow Molo et Gros Zéro à vie.

0: Connaissez-vous le dicton « si c'est gratuit, c'est que c'est vous le produit » comme les réseaux sociaux, par exemple, ça coûte rien d'accéder aux réseaux sociaux. Mais il y a des annonceurs qui dépensent des fortunes et c'est de l'argent qui s'envole directement vers la Californie. Ça serait le fun que ça reste un peu au Canada. Puis en même temps, ben on décide pas de ce qu'on voit sur les réseaux sociaux. Prenons par exemple les nouvelles qui sont évincées de Facebook, par exemple. Ben ça, ça laisse place à plein de désinformations et à des gens pas professionnels de partager des nouvelles qui sont parfois pas tout à fait confirmées. Alors, il y a deux personnes qui ont décidé de remédier à la situation. Jessica Glowacki et Ben Waldman, qui respectivement ont mis sur pied des réseaux sociaux 100% canadiens. On pourrait dire que c'est des réseaux sociaux souverains parce qu'on a mainmise sur comment ils fonctionnent puis c'est hébergé chez nous. Ça s'appelle « Hey » et « Gander », donc « Hey » comme l'expression anglo-canadienne, là. E-H, point d'exclamation. Gander, c'est G-A-N-D-E-R. C'est les équivalents de Facebook et de TikTok. Puis jusqu'à présent, chaque plateforme a à peu près 30 000. C'est pas beaucoup, mais c'est une alternative aux réseaux sociaux qui sont gérés par Mark Zuckerberg ou nommez-les, là, sur lesquels on n'a pas de contrôle. Puis justement, en faisant des réseaux sociaux au Canada, ben ils se sont dit, on va faire les choses dans le bon ordre. Leur politique de modération s'inspire de la Charte canadienne des droits et libertés. Donc, ça interdit la haine, le harcèlement, et c'est vraiment mis sur pied pour s'assurer de la sécurité des Canadiens, faite par et pour des gens de chez nous. C'est bien intéressant. Maintenant, les défis financiers sont importants parce qu'on s'entend, là, c'est pas des entreprises multimilliardaires avec une force de frappe incroyable. Mais je trouve ça cool d'avoir une alternative. Maintenant, est-ce que ce sera adopté? Ça, c'est une autre question. Ça vous intéresse? Et être seul de votre gang pour l'instant, c'est EH, point d'exclamation, et Gander, G-A-N-D-E-R. Alors, ajoutez plein d'amis. Il y a Shy Guy de Dinah King au retour qui va nous ramener en 1995 dans le Lunch.
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Olivier Bombardier s'en vient avec sa playlist Sunshine, soleil ou non chez vous. Il sera là avec son sourire contagieux pour tout l'après-midi avant Viva la Casa. Je m'appelle Jerry Castonguay. Ça a été un plaisir de partager votre lunch du jeudi. Et ben c'est pas la première fois que Mitsou revisite un hit avec Yacétidon qu'on entend de temps en temps. C'est chaud version 2026. En 2016, elle est revenue avec une version revisitée. Comme j'ai toujours envie d'aimer, et savez-vous quoi, c'est jeudi, on est sexy, c'est le jeudi sexy. La voici, à Viva!

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6: Bon jeudi, ici Louis-Philippe Arnoy-Harel. L'hôpital Sainte-Croix, le centre d'hébergement Frédéric-Georges Herriot, la maison des aînés, le centre de protection et de réadaptation pour les jeunes et les mères en difficulté et le CLSC de Notre-Dame-du-Bon-Conseil sont ciblés par le récent appel d'offres du centre d'acquisition gouvernementale pour l'achat de produits d'épicerie avec l'obligation de contenir des aliments du Québec. Aucun établissement en éducation n'est inclus selon la liste des participants consultés par Arsenal Média. L'objectif est d'accroître la présence d'aliments locaux dans les institutions publiques. Des produits d'épicerie comme des denrées non périssables, certains produits laitiers, des légumes et des fruits surgelés et en conserve, ainsi que quelques protéines surgelées sont concernés. Et l'adolescente de Drummondville, qui était portée disparue plus tôt aujourd'hui, a été retrouvée saine et sauve, nous confirme la Sûreté du Québec. Puisqu'elle est d'âge mineur, son nom, sa photo et son signalement ont été retirés de nos réseaux. C'est ce qui complète vos actualités Arsenal Média. 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
6: Bon après-midi tout le monde, bienvenue à Viva l'après-midi. Olivier Bombardier là qui vous souhaite bienvenue dans son univers avec l'excellente musique qui s'en vient du Ed Sheeran avec Galway Girl. Ça c'est bon ça. Jeff Posé emmêlé dans ses cheveux. Ludovic Bourgeois avec Promet toujours. Et dans les prochaines minutes, on va parler d'une habitude de nuit qui ne coûte absolument rien, qui pourrait aider le corps à mieux gérer sa température et même ajouter un peu de proximité dans votre couple, si je peux dire. Le seul hic, il faut être prêt à laisser tomber quelque chose avant de se coucher. Je vous donne tous les détails dans les prochaines minutes. Sinon, ben, on démarre ça en beauté l'après-midi avec Olivia Dean. Man I Need, à Viva la musique.

dormir nu, est-ce que c'est vraiment meilleur pour la santé? L'avantage le plus crédible, c'est surtout la température. Parce que pour s'endormir, notre corps doit naturellement se refroidir. Enlever le pyjama peut donc aider les gens qui ont tendance à avoir chaud ou à transpirer la nuit. Ça peut aussi réduire l'humidité qui est emprisonnée contre la peau. Par contre, les spécialistes se protègent, sont prudents. Il n'existe pas de preuves solides que dormir nu rend automatiquement plus heureux ou en meilleure santé. Bref, si vous êtes confortable, ça vaut l'essai. Sinon, ben gardez votre pyjama. Mais moi, je dors jamais avec un pyjama. Jamais. Je suis pas capable. J'ai trop chaud. On poursuit en musique avec Ace of Base, All That She Wants, à Viva la musique.

peine d'amour a pris son temps avant de devenir un immense numéro 1 autant au Canada qu'aux États-Unis. Voici Ella Langley avec Choosing Texas à Viva la musique.

0: Êtes-vous un amateur de livres? Parce que si votre meilleure activité de l'été, ça demandait ni réservation, ni équipement, juste un bon livre. Parce que, tu sais, entre vous pis moi, là, la lecture, ça perd du terrain face aux écrans. La première affaire qu'on va sortir, là, quand on est dans la salle d'attente, c'est quoi? Notre téléphone, loin d'être un livre. Mais l'été, là, c'est justement le moment pour... c'est parfait pour trouver le goût de lire. Le truc, là, c'est pas de vous clencher un roman de 500 pages en 3 jours. Là. Commencez plutôt par 15 minutes par jour. Là. Choisissez un sujet que vous aimez, un sujet de livre, un thème de livre que vous adorez. Allez pas acheter un livre d'horreur si vous aimez pas ça, là. Vous allez pas lire. vous allez même pas le finir, là. Mais ce que j'ai trouvé intéressant, c'est que le Centre national du livre rappelle que 15 minutes suffisent pour s'évader, réfléchir et remettre tranquillement la lecture dans notre quotidien. Donc cet été, pour votre prochain voyage, ça pourrait juste commencer tout simplement en tournant une page. That's it, puis commencer un livre. Je suis sûr que vous allez être extrêmement fiers quand vous allez le finir. On prend une courte pause et lorsqu'on sera de retour, Charlotte Cardin s'amène avec The Way We Touch à Viva.
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impossible d'entendre les premières notes de cette chanson qui s'en vient dans les prochaines secondes sans sourire. C'est presque impossible, là. C'est une chanson qui avait d'abord été enregistrée en 83 avant d'être retravaillée avec les cuivres qu'on va pouvoir entendre puis qu'on reconnaît aujourd'hui. Ça a été lancé à grande échelle par la suite 2 ans plus tard en 85. Elle s'est retrouvée dans le top 10 au Canada, aux États-Unis, au Royaume-Uni et en Australie. 40 ans plus tard, ben, elle apporte encore instantanément du soleil. Et ben quoi de mieux que de la faire jouer maintenant, Katrina and the Waves, Walking on Sunshine, à Viva la musique.

0: Une infidélité peut-elle vraiment rendre un couple plus solide? Parce que là, il y a une nouvelle étude qui est sortie parmi une réponse beaucoup plus nuancée que le titre là, que j'ai pu lire. Parmi 3400 personnes touchées par une infidélité, ben environ 70% des partenaires qui avaient trompé l'autre jugeaient que leur relation était meilleure par la suite. Mais du côté des personnes qui se sont fait tromper, ben la proportion abaisse là, vraiment gros, tombant à 36%. Autre détail important, les participants suivaient déjà du contenu spécialisé pour tenter de sauver leur couple. C'est donc pas représentatif de toutes les relations. Ce qui aide le plus, mettre complètement fin à la liaison. C'est pas prendre la tête à Papineau pour ça, là. Répondre honnêtement aux questions, reconnaître la souffrance causée et maintenir une vraie transparence. L'étude dit pas que l'infidélité est bénéfique, là. C'est pas ça que je suis en train de dire, mais elle montre plutôt qu'après une grosse cassure, ben il y a certains couples qui peuvent se reconstruire, mais seulement avec beaucoup de volonté, de temps et de travail des deux côtés. Ça, c'est extrêmement important. C'est à lire dans le démotivateur.fr. On prend une courte pause et lorsqu'on sera de retour dans la prochaine heure, Cher arrive avec Believe à Viva.
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18: Bon jeudi, ici Louis-Philippe Arnoirel. L'hôpital Sainte-Croix, le centre d'hébergement Frédéric-Georges Herriot, la maison des aînés, le centre de protection et de réadaptation pour les jeunes et les mères en difficulté et le CLSC de Notre-Dame-du-Bon-Conseil sont ciblés par le récent appel d'offres du centre d'acquisition gouvernementale pour l'achat de produits d'épicerie avec l'obligation de contenir des aliments du Québec. Aucun établissement en éducation n'est inclus, selon la liste des participants consultés par Arsenal Média. L'objectif est d'accroître la présence d'aliments locaux dans les institutions publiques. Des produits d'épicerie comme des denrées non périssables, certains produits laitiers, des légumes et des fruits surgelés et en conserve, ainsi que quelques protéines surgelées sont concernés. Et l'adolescente de Drummondville, qui était portée disparue plus tôt aujourd'hui, a été retrouvée saine et sauve, nous confirme la Sûreté du Québec. Puisqu'elle est d'âge mineur, son nom, sa photo et son signalement ont été retirés de nos réseaux. C'est ce qui complète vos actualités Arsenal Média. 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

Avant de devenir l'une des grandes chansons d'amour des années 90, elle portait un autre titre et c'était Magical Kisses. Ça a été retravaillé par le duo australien Savage Garden. Elle a finalement été le numéro 1 au Canada, en Australie, aux États-Unis, où elle est demeurée une année complète dans le top 30. C'est une déclaration d'amour devenue intemporelle. Donc, on vous la présente, Savage Garden. Truly, madly, deeply. À Viva la musique.

0: Les soirées de cinéma en plein air se poursuivent cet été au Parc Woodyatt à Drummondville. Donc demain, vendredi 24 juillet, on célèbre le Noël du grand-père, mais avec pas de neige. Avec la projection du film familial La course aux jouets, les animations commencent dès 18h30, puis le film prendra l'affiche au coucher du soleil. La semaine suivante, le 31 juillet, ben place à jouer avec le feu, avec des camions de pompiers et des préventionnistes sur place. Et le 14 août, excusez-moi, on replongera dans les années 50 avec Briantine, la version française de Grease, et quelques voitures anciennes qui sont là. Ça va être vraiment époustouflant. Toutes les projections sont gratuites. Ça, c'est le fun. Et du maïs soufflé sera offert jusqu'à épuisement des stocks. Fait que laissez-moi ça, puis apportez vos cure-dents pour tout décroter, là, tout le maïs qui va être coincé dans vos dents. Apportez vos chaises, vos couvertures et notez que les soirées pourraient être annulées en préavis, en cas de... sans préavis, excusez-moi, en cas... excusez-moi, là, on dirait que j'ai de la misère à parler, mais parce que moi, la pluie, ça me fait pas. Non. Fait que s'il y a de la pluie, l'événement peut être annulé. That's it, that's all. On va finir ça demain. Mais allez prendre une petite gorgée et pendant ce temps, on s'en va en pause. Puis quand on va revenir, ben Alex Warren va être là. Fever Dream, à Viva, restez là.
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Avant de devenir l'un des duos les plus connus de la pop, ben cette chanson a dormi pendant plus d'un an parce que elle a d'abord été créée avec, entre autres, Charlie XCX et le producteur Andrew Waite. Quand on l'a proposé à Shawn Mendes, il a été là, il a été catégorique, là. S'il devait la chanter en duo, ce serait seulement, uniquement avec Camila Cabello. Le reste appartient à l'histoire. Shawn Mendes et Camila Cabello, on les écoute avec, bien évidemment, Señorita Aviva, la musique.

0: panier d'épicerie qui pourrait, mesdames, messieurs, devenir pas mal plus intelligent qu'on le pense. Parce que dans certains supermarchés qu'on va retrouver, surtout en Europe, des paniers connectés utilisent maintenant des caméras, des capteurs et l'intelligence artificielle pour reconnaître automatiquement les produits qu'on dépose à l'intérieur. On dirait que depuis que l'intelligence artificielle est là, on veut le mettre dans n'importe quoi. Là. Vraiment n'importe quoi. Là. Plus besoin de tout rescanner à la caisse. Le total s'affiche directement sur un écran, directement dans le panier. Bien, sur le panier d'épicerie avec les rabais, les coupons appliqués. On peut donc surveiller sa facture au fur et à mesure. Ce qui est quand même pour vrai pratique quand on essaie de respecter un budget parce que si tu fais ton épicerie, ok parfait, bon je suis rendu à combien? Ouh, hey, je dépasse mon budget, ben là on va retourner ça. Je trouve ça quand même pratique. Là. C'est que technologie est déjà testée dans plusieurs chaînes aux États-Unis et en Europe. Par contre, le panier traditionnel ne disposera probablement pas demain matin là, ici. Là, on le verra malheureusement pas. Mais ça serait vraiment le fun, par exemple, de voir des paniers intelligents. Moi, j'accepte le deal. On prend une courte pause et lorsqu'on sera de retour dans la prochaine heure, eh bien, on va commencer ça avec Jennifer Lopez et David Guetta. Save Me Tonight. À Viva!
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18: Bon jeudi, ici Louis-Philippe Arnoy-Harel. L'hôpital Sainte-Croix, le centre d'hébergement Frédéric-Georges Herriot, la maison des aînés, le centre de protection et de réadaptation pour les jeunes et les mères en difficulté et le CLSC de Notre-Dame-du-Bon-Conseil sont ciblés par le récent appel d'offres du centre d'acquisition gouvernementale pour l'achat de produits d'épicerie avec l'obligation de contenir des aliments du Québec. Aucun établissement en éducation n'est inclus, selon la liste des participants consultés par Arsenal Média. L'objectif est d'accroître la présence d'aliments locaux dans les institutions publiques. Des produits d'épicerie comme des denrées non périssables, certains produits laitiers, des légumes et des fruits surgelés et en conserve, ainsi que quelques protéines surgelées sont concernés. Et l'adolescente de Drummondville, qui était portée disparue plus tôt aujourd'hui, a été retrouvée saine et sauve, nous confirme la Sûreté du Québec. Puisqu'elle est d'âge mineur, son nom, sa photo et son signalement ont été retirés de nos réseaux. C'est ce qui complète vos actualités Arsenal Média. 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

Je suis vraiment flabbergasté parce que en ce moment au Japon, ils viennent peut-être de retrouver la meilleure façon de survivre aux grosses chaleurs et c'est un véritable frigo pour les humains. Ça s'appelle le Dohemon Box. On entre, dans le fond, comment ça fonctionne, c'est qu'on entre dans la petite cabine, on s'assoit, puis il y a de l'air à environ le 5 degrés qui est envoyé directement vers la tête, le cou, les épaules, le dos. Et à l'intérieur, lui, il reste autour de 15 degrés. Fait que c'est quand même abordable, là, 15 degrés, là. Puis, avec les grosses périodes de chaleur, là, t'aimerais ça, toi, avoir du petit vent dans ton toupette pendant que, dans les grosses périodes de chaleur quand t'es à l'extérieur. Et selon le fabricant, 5 minutes serait suffisant pour ressentir un bon rafraîchissement. Et l'objectif, c'est pas d'installer ça dans chaque salon, là, mais surtout sur les chantiers de construction, dans les usines et lors d'événements extérieurs où les travailleurs sont exposés longtemps, vraiment longtemps, à la chaleur. Et je salue tous ceux qui travaillent dans la construction, qui travaillent dans des grosses, grosses chaleurs. Là. Vous êtes vraiment, mais vraiment bons. Là. Je serais pas capable. Et je ferais ma madeleine, moi. Je ferais vraiment ma madeleine. On est de retour en musique avec Timbaland, The Way I Are. À Viva la musique.

0: quelque chose avec une communauté qui ben qui leur ressemble là. Fait que moi juger du monde parce qu'il adore Disney, je trouve ça vraiment plate, sérieusement. C'est une récente recherche consacrée aux adultes Disney qui souligne justement l'importance de la nostalgie, du jeu, de la joie dans leur engagement. Évidemment, comme n'importe quelle passion, ça peut devenir coûteux ou prendre trop de place. Mais pour la majorité du monde, c'est simplement une façon de retrouver un peu d'émerveillement, de magie dans un quotidien qui est très adulte. Fait que si vous avez 56 ans, peu importe là, et que vous adorez Disney, ben faites-vous plaisir. Pour vrai, vous avez le droit. Puis arrêtez là avec tous les commentaires. Là, moi, j'en revenais pas quand j'ai lu ça, du monde qui se font juger parce qu'ils aiment Disney. Franchement, moi, j'ai 28 ans et je peux vous dire que j'adore encore les Pokémon. On s'en va en chanson dans les prochaines minutes. On va pouvoir entendre Morgan Wallen, Ted McRae avec What I Want à Viva.
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Louise, 100 livres, des anecdotes racontées 100 fois, des conseils qu'on apprend souvent seulement plusieurs années plus tard. Alors aujourd'hui, j'aimerais ça qu'on prenne, ben même en fin de semaine ou tous les jours pour vrai, là, prenons quelques minutes pour appeler un grand-parent, notre grand-parent. Visiter une personne âgée ou simplement nous asseoir pour l'écouter. Pas besoin d'un gros cadeau, là. Notre présence, notre attention et un peu de temps, là, un peu de notre temps peut faire toute la différence parce qu'une personne ne devrait jamais avoir l'impression d'être oubliée, là. Fait qu'en fin de semaine, c'est la journée mondiale des grands-parents. Allez voir vos grands-parents puis dites-leur à quel point vous les aimez. On est de retour en musique avec Justin Willington, Aiko Aiko, à Viva la musique.

Anne Simard qui va prendre les rênes pour votre retour à la maison avec Viva la Casa, bien évidemment. Nous, on va pouvoir se retrouver un peu plus tard ce soir dès 18h dans les hits Viva. Sinon, si vous pouvez pas ce soir, on le sait, pas grave. Je suis quand même là demain dès 13h dans Viva l'après-midi. On finit ça en beauté avec Shakira. Je l'aime à mourir. Passez une excellente journée, puis à ce soir ou à demain.

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14: Bonjour, ici Claude Marquis. Voici vos actualités. L'hôpital Sainte-Croix, le centre d'hébergement Frédéric-Georges-Hériot, la maison des aînés de Drummondville, le centre de protection et de réadaptation pour les jeunes et les mères en difficulté et le CLSC Notre-Dame du Bon Conseil sont tous ciblés par le récent appel d'offres du centre d'acquisition gouvernementale pour l'achat de produits d'épicerie d'ici. L'objectif est d'accroître la présence d'aliments locaux dans les institutions publiques. Des produits comme des denrées non périssables, certains produits laitiers, des légumes et des fruits surgelés et en conserve, ainsi que quelques protéines surgelées, sont concernés. La circulation est toujours au ralenti sur l'autoroute 20 direction Est à la hauteur de Sainte-Eulalie après le renversement d'un camion-citerne survenu vers 5 heures ce matin. Aucun blessé ni déversement de matière n'ont été rapportés. Les opérations de transvidage et de remorquage se poursuivent. Un avis d'ébullition préventif est en vigueur sur le territoire de Saint-Majoric jusqu'à nouvel ordre. Elle suit la coupure du réseau d'aqueduc effectuée par la ville de Drummondville aujourd'hui afin de réaliser des travaux d'urgence. Il est recommandé de faire bouillir l'eau pendant au moins une minute à gros bouillon avant de boire, de cuisiner, de préparer des boissons et des aliments pour bébé, de laver les animaux et de brosser les dents. Et les jeux d'eau se trouvant au parc des générations de Wickham sont temporairement hors service en raison d'un enjeu avec le mécanisme d'arrêt automatique. La pièce de rechange doit arriver demain, selon les informations relayées par la mairesse Luce Dano sur les réseaux sociaux. Elle doit être installée au cours de la journée par les équipes municipales. C'est ce qui complète vos informations. 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
6: Je vous souhaite un excellent retour. Merci de choisir Viva la Casa en mode vacances. Diane Simon en place avec vous autres jusqu'à l'arrivée de vos hits Viva. C'est un privilège de finir mes après-midi avec vous. Ça, c'est bien certain. Et j'ai bien des affaires à vous parler. D'abord, je sais que l'humidité, c'est pas très bon pour les cheveux, là, mais il y a autre chose qui peut nuire à notre volume. Et ça part directement à la source. Hein? On aura l'occasion de s'en reparler, les filles. On va se donner quelques trucs. Messieurs aussi, si vous voulez donner du volume dans votre belle chevelure, parce qu'il y en a qui aiment ça porter ça long, alors ça peut être quelque chose qui va vous interpeller également. On va se jaser également de ce qui a retenu l'attention dans le monde des arts et spectacles aujourd'hui. Si vous pensiez aller voir hommage à Jean Leloup là, par le Cirque du Soleil, pas sûr que ça se peut, à moins qu'on soit en train de faire des représentations, qu'on annonce des supplémentaires. On aura l'occasion de s'en jaser, ça c'est certain. La belle histoire de cette jeune qui danse d'une façon extraordinaire sur une pièce de Matt Lang et qui grimpera sur scène avec lui. On va s'en jaser aussi de cette belle histoire-là. Destination, vacances préférées des Québécois, selon vous, à l'extérieur de la province, ça ressemble à quoi? On aura l'occasion d'y revenir également avec une magnifique playlist. J'ai pour vous autres Miley Cyrus dans la prochaine heure. On va s'offrir Matt Lang, justement. Christina Aguilera sera là avec sa magnifique voix. Bleu Jeans Bleu, Céline Dion aussi sur I'm Alive. Mais juste avant, Ray s'invite Where is my husband? À Viva!

Dans un instant, l'histoire de conte de fées entre une jeune demoiselle et Matt Lang. Elle qui danse sans bon sens et ça fait jaser cette semaine. On en reparlera. Pour tout de suite, voici

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0: Clan, il s'invite dans un instant dans Viva la Casa en mode vacances. Et là, il y a toute une histoire autour de Matt Lang cette semaine parce qu'au début de la semaine, il a lancé une invitation sur ses réseaux sociaux aux gens pour faire circuler le plus possible sa vidéo afin qu'elle se rende à Miss IA. Alors, une jeune fille de même pas 10 ans qui danse sur un moyen temps et il l'a vu danser sur sa chanson « She Stole My Truck ». Et cette vidéo-là de Miss Pia, la jeune fille qui reste dans les environs de Saint-Jean-sur-Richelieu, a été vue plus de 14 millions de fois. Une affaire de fou. Alors, il a dit « Ça prend absolument Miss Pia pour venir danser à mon show qui sera à Saint-Jean-sur-Richelieu le 7 août prochain. Matt Lang s'en va en spectacle là-bas. » Puis là, elle dit, ça me prend Miss IA, l'international des montgolfières. Ça n'a pas de bon sens. Alors, effectivement, l'histoire s'est poursuivie. Elle est allée faire un tour à Salut Bonjour, rejaser par vidéo avec Matt Lang. Elle a accepté également son invitation au préalable sur ses réseaux sociaux à elle. Alors, elle est prête. Elle sera sur scène. Alors, j'ai bien hâte de voir le résultat. Chose certaine, même si on n'assiste pas au spectacle, on va voir passer ça à quelque part. Et c'est vrai qu'elle est tellement bonne et dégourdie, là. Moi, jamais je vais pas faire une chorégraphie comme ça. Ben, elle a lancé l'invitation à Matt Lang. Ben, j'aimerais ça que tu danses avec moi sur scène, parce qu'elle est très dégourdie aussi verbalement, là. C'est très drôle. Ça l'a surpris. Il a dit non au début, mais il dit que tout est possible. Il va peut-être s'essayer. Alors, ce sera à surveiller. Il s'invite avec, justement, ce hit « She Stole My Truck » dans un instant. Viva, restez là.
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La puissante voix de Christina Aguilera sur Hurt dans Viva la Casa en mode vacances, celle qui est en train de nous préparer un projet d'album conceptuel et très personnel, et ça va se faire en parallèle avec un documentaire très intime qui retrace sa carrière. Alors, ça sera à surveiller pour Christina Aguilera. À surveiller également, nouveauté de la part de Marie-Mé, je vous en parle dans un instant. Pour tout de suite, la voici avec Tyler Rich à Viva.

0: Je viens de passer avec Marie-Mé dans Viva la Casa en mode vacances. Marie-Mé qui est en train de nous préparer de la nouveauté. Ça a l'air qu'il y a une toute nouvelle chanson qui s'en vient cet automne. Et au journal, elle avait déclaré en entrevue en juin dernier qu'elle était en train de préparer un album à saveur country. Alors, j'ai bien hâte de découvrir ça. Notre prochaine invitée, elle aussi peut donner dans le country, la pop aussi. Moi, j'adore son style de Miley Cyrus. Je l'aime encore plus en poupée Barbie parce que oui, Mattel s'est associée à Miley Cyrus. La Barbie de Miley est disponible depuis le 1er juillet. Alors, avis aux intéressés avec évidemment un kit comme en cuir sur mesure. Elle a un micro à la main également avec une paire de talons hauts. Et puis, elle a mentionné par voie de communiqué Miley Cyrus que maintenant, elle dit, tu as un petit morceau de moi et chaque fois que tu la tiendras dans tes bras, j'espère que tu te souviendras que je te soutiens à fond pour que tu poursuives tes rêves. En fait, elle voulait que la Barbie qui était à son effigie lui ressemble évidemment, mais aussi avec ce qu'elle représente. Alors, elle voulait que ce soit absolument dans la musique pour justement donner l'exemple aux jeunes filles que d'atteindre ses rêves, c'est possible. Alors, il y a toute cette démarche-là en arrière de la poupée Barbie de Miley Cyrus qui est disponible pour le prix d'environ 125 $ canadiens. Avis aux intéressés, elle s'invite avec Used to be Young dans un instant. 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

0: Coin Cormier et René Lévesque.
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0: Vous vous lavez les cheveux, vous avez une bonne routine, vous faites un beau brushing, mais pourtant, on dirait toujours que les cheveux s'aplatissent littéralement sur le crâne. On réussit pas à donner du volume, on se demande pourquoi. Et on a répondu à cette question là, du côté du magazine Glamour et ça a été repris par le L. Alors, ce qu'on a parlé, c'est à des coiffeuses d'expérience et on dit que l'erreur qu'on fait souvent, c'est que on pense qu'on se lave bien les cheveux, mais il y a des zones qui sont oubliées. Alors, il faut se laver les cheveux littéralement dans les parties difficiles également, des fois qu'on oublie. Alors, c'est-à-dire toujours nettoyer l'ensemble, oui, du cuir chevelu, mais les zones situées au centre de la couronne, derrière les oreilles et au niveau de la nuque, passe régulièrement entre les mailles de nos doigts. Alors, résultat, le sébum, les résidus de produits coiffants, les impuretés également, peuvent s'y accumuler comme ça et ça vient alourdir les racines et faire retomber le volume plus rapidement. Alors, le brushing a beau être beau en hauteur, on a beau s'y attarder, mais bien souvent, il va se mettre à redescendre un peu trop vite. Alors, il faut y aller par section. Oui, alors on propose de séparer ses cheveux en plusieurs sections pour y arriver, tout simplement. Alors, ça n'a pas l'air compliqué de même, mais quand même. Alors, on peut séparer en cinq. On y va avec l'arrière des oreilles, la nuque, le dessus du crâne également. Alors, on masse, bien sûr, avec la paume des doigts. Et aussi, le rinçage doit être minutieux. Des fois, on pense qu'on a très bien rincé, mais on dit souvent qu'il y a des rinçages qui sont mal faits. Et ça aussi, ça peut alourdir le cheveu aussi. Alors, bon, on va essayer ça à la douche ce soir. On s'en parle, mais il y a une autre affaire aussi, l'humidité. Ah, ça, c'est quelque chose qui nous défait un brushing aussi. À venir, Madonna et Sabrina Carpenter à Viva.
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3: Bonjour, ici Claude Marquis, voici vos actualités. L'hôpital Sainte-Croix, le centre d'hébergement Frédéric-Georges-Hériot, la maison des aînés de Drummondville, le centre de protection et de réadaptation pour les jeunes et les mères en difficulté et le CLSC Notre-Dame du Bon Conseil sont tous ciblés par le récent appel d'offres du centre d'acquisition gouvernementale pour l'achat de produits d'épicerie d'ici. L'objectif est d'accroître la présence d'aliments locaux dans les institutions publiques. Des produits comme des denrées non périssables, certains produits laitiers, des légumes et des fruits surgelés et en conserve, ainsi que quelques protéines surgelées, sont concernés. La circulation est toujours au ralenti sur l'autoroute 20 direction Est, à la hauteur de Sainte-Eulalie, après le renversement d'un camion-citerne survenu vers 5 heures ce matin. Aucun blessé ni déversement de matière n'ont été rapportés. Les opérations de transvidage et de remorquage se poursuivent. Un avis d'ébullition préventif est en vigueur sur le territoire de Saint-Majoric jusqu'à nouvel ordre. Elle suit la coupure du réseau d'aqueduc effectuée par la ville de Drummondville aujourd'hui afin de réaliser des travaux d'urgence. Il est recommandé de faire bouillir l'eau pendant au moins une minute à gros bouillon avant de boire, de cuisiner, de préparer des boissons et des aliments pour bébé, de laver les animaux et de brosser les dents. Et les jeux d'eau se trouvant au parc des générations de Wickham sont temporairement hors service en raison d'un enjeu avec le mécanisme d'arrêt automatique. La pièce de rechange doit arriver demain, selon les informations relayées par la mairesse Luce Dano sur les réseaux sociaux. Elle doit être installée au cours de la journée par les équipes municipales. C'est ce qui complète vos informations. 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

Claudiane Smart qui est en place avec vous autres dans Viva la Casa en mode vacances. Dernière édition de la semaine. Un gros merci de nous choisir et on est dans la période des vacances. C'est le fun de décrocher, de penser à des destinations qu'on aime. Et on le sait, hein, qu'on passe la majorité des Québécois les vacances dans la belle province. Mais admettons qu'on regarde en dehors des frontières, là. Quelles sont les destinations préférées des Québécois? On aura l'occasion d'y revenir parce que ça m'a inspiré, moi, l'invitation que Marc Dupré nous a faite, là. Lui qui nous propose d'aller passer la Saint-Valentin avec lui du côté du Mexique, rien de moins. Il me semble que c'est tentant. Il y a même un forfait, là, hébergement avec ses billets de spectacle. Tu sais, tout ça, ça se peut. Alors, ça m'a inspiré à savoir c'était quoi qu'on préférait, justement. On aura l'occasion de s'en jaser, puis il va passer en musique Marc Dupré, lui qui nous fait toujours des tentations incroyables. Enrique Iglesias également s'en vient. On a aussi en musique celle qui cartonne en bon français dans les palmarès avec son nouvel album Confessions 2, sur lequel on retrouve Bring Your Love, numéro 1 dans 60 pays pour sa première semaine de sortie. Voici Madonna à Viva. Sabrina.

Marc Dupré s'invite dans les prochaines secondes et il nous a fait une invitation très alléchante cette semaine de passer la Saint-Valentin avec lui du côté de Puerto Vallarta, sous le soleil, 14 février 2027. Et justement, quelles sont les destinations les plus populaires chez les Québécois? On en reparle dans un petit instant. Pour tout de suite, le voici avec du bonheur dans les étoiles à Viva.

0: Tu dirais pas non, hein, passer une petite Saint-Valentin au soleil avec un spectacle de Marc Dupré. C'est peut-être un forfait que je pourrais trouver intéressant. Hein? C'est le fun qui nous a proposé ça cette semaine, Marc Dupré, du côté de Puerto Vallarta. Et là, ben, je me suis dit, justement, est-ce que c'est l'endroit préféré des Québécois? C'est quoi les destinations privilégiées là, des Québécois? Où est-ce qu'on aime voyager? Là, j'ai recherché les données de Airbnb. Hein? Mettons, si on y va là, du point de vue des recherches les plus en vogue du côté de l'hébergement pour Airbnb, là, les destinations voyage dans le sud sont très nombreuses et les dernières données qui ont été publiées en début d'année nous dit que la destination préférée des Québécois, c'est justement le Mexique. Alors oui, l'endroit où Marc Dupré sera le 14 février prochain, Puerto Vallarta, Playa del Carmen et Cancun également sont les endroits les plus recherchés par les voyageurs québécois d'après cette plateforme de réservation là, d'hébergement. Et aussi, il y a un sondage CAA Québec qui dévoilait aussi les intentions de voyage des Québécois pour l'année passée. Et on indiquait que le Mexique était très prisé également. Là, c'était du côté du deuxième rang des destinations les plus recherchées. Et aussi, si on y va avec d'autres destinations, mais pas juste le sud, parce que les Québécois font pas seulement des recherches pour ces endroits-là sur Airbnb. Alors, les destinations les plus recherchées par les voyageurs québécois, c'est également Carthagène en Colombie, Paris en France, Rio de Janeiro au Brésil, le Panama, Punta Cana en République dominicaine, Rome en Italie, Venise en Italie et également en Espagne, Torremolinos. Alors, c'est très, très, très populaire. C'est ce que les Québécois recherchent le plus, en tout cas, sur cette plateforme. Max McNair en avenir dans un instant à Viva la Casa en mode vacances.
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1: La nouvelle Madame Travis Kelce, Taylor Swift, qu'on vient de s'offrir dans Viva la Casa en mode vacances. Manquez pas la plus récente de Stromae avec Tove Lo, tout de suite après Véronique Ducaire à Viva.

0: Quelques nouvelles qui ont retenu l'attention dans le monde des arts et spectacles aujourd'hui, 23 juillet. Tout d'abord, on doit annoncer le malheureux décès de l'incontournable figure du jazz montréalais, Oliver Jones, décédé hier à l'âge de 91 ans, après 8 décennies de carrière. Et il a été honoré, son talent a été souligné également plusieurs fois. Très longue carrière qui a été marquée par de nombreux prix. Des Félix, des Juno, plusieurs doctorats honorifiques, des distinctions comme l'Ordre national du Québec, l'Ordre du Canada. Même en 2013, il y a un timbre qui avait été fait à son effigie. Alors, toutes nos condoléances aux fans et à la famille. Également, il y a une chanson d'un duo québécois qui a été retenue pour faire la promotion d'une vidéo sur les réseaux sociaux de la NFL pour annoncer le début imminent de la saison de football. Et oui, le duo québécois Angine de Poitrine avec leur succès Fabien. Alors, énorme visibilité pour le duo de chez nous. Et si vous vouliez aller voir le spectacle hommage à Jean Leloup, Paradis perdu par le Cirque du Soleil, eh bien, ce sera partie remise, à moins qu'on annonce des supplémentaires, parce que c'est officiel, toutes les représentations de Paradis perdu ainsi que les trois supplémentaires sont complètes. Alors, une 10e édition record avec 78 473 spectateurs. Alors, ce spectacle se poursuit jusqu'au 15 août du côté de Trois-Rivières. Olivia Dean à venir, à Viva!
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Dans un instant, les hits Viva s'invitent pour bien lancer votre soirée à Viva. Diane Simard vous en souhaite d'ailleurs une excellente. Et on se reparle demain, tout de suite après. On passe de même pour Viva l'avant-midi. Bien hâte de prendre mon café avec vous autres demain. Autour de 8h45, on se retrouve. Bonne soirée à Viva. Bye bye.

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1: Bonsoir, ici Claude Marquis. Voici vos actualités. Un avis d'ébullition préventif est en vigueur sur le territoire de Saint-Majorique jusqu'à nouvel ordre. Elle suit la coupure du réseau d'aqueduc effectuée par la ville de Drummondville aujourd'hui afin de réaliser des travaux d'urgence. Il est recommandé de faire bouillir l'eau pendant au moins une minute à gros bouillon avant de boire, de cuisiner, de préparer des boissons et des aliments pour bébés, de laver les animaux et de brosser les dents. Et les jeux d'eau se trouvant au parc des générations de Wickham sont temporairement hors service en raison d'un enjeu avec le mécanisme d'arrêt automatique. La pièce de rechange doit arriver demain, selon les informations relayées par la mairesse Luce Dano sur les réseaux sociaux. C'est ce qui complète vos informations. 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
1: 18h. 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
2: Bonsoir, ici Claude Marquis, voici vos actualités. Un avis d'ébullition préventif est en vigueur sur le territoire de Saint-Majorique jusqu'à nouvel ordre. Elle suit la coupure du réseau d'aqueduc effectuée par la ville de Drummondville aujourd'hui afin de réaliser des travaux d'urgence. Il est recommandé de faire bouillir l'eau pendant au moins une minute à gros bouillon avant de boire, de cuisiner, de préparer des boissons et des aliments pour bébé, de laver les animaux et de brosser les dents. Et les jeux d'eau se trouvant au parc des générations de Wickham sont temporairement hors service en raison d'un enjeu avec le mécanisme d'arrêt automatique. La pièce de rechange doit arriver demain, selon les informations relayées par la mairesse Luce Dano sur les réseaux sociaux. C'est ce qui complète vos informations. 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

0: On est le jeudi 23 juillet 2026. On passe la soirée ensemble à Drummondville, les environs. Je m'appelle Mathieu Guimond. Merci beaucoup de nous avoir choisis pour vous accompagner durant cette soirée. Bien branché à votre radio à Drummond. La musique, je m'en occupe. Les activités, je m'en occupe aussi pour vous ce soir. On a des trucs à vous proposer pour pouvoir vous occuper au cours des prochaines journées, de cette prochaine fin de semaine. Parce que oui, c'est jeudi, hein. On a déjà le regard tourné vers la fin de semaine. Hey, j'ai même des économies à vous faire faire si vous êtes un amateur de golf. Un pas pire deal à vous proposer. Je vous en parle un peu plus tard ce soir. C'est toujours le fun également de vous savoir à l'écoute, bien branché à votre radio à Drummondville. Je veux saluer Nicolas Henner et toute l'équipe de la pépinière Henner qui sont bien branchés, fidèles au poste. Merci d'être là, toute la gang. Qu'est-ce qui vous occupe en ce jeudi soir à Drummondville? On veut le savoir. Vous nous textez, vous nous appelez, les réseaux sociaux, notre site web, tous les moyens qui sont bons. On veut prendre de vos nouvelles. Qu'est-ce qui se passe de bon à Drummondville ce soir?
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Il y a le coroner qui note des lacunes de communication dans le dossier d'un décès survenu à l'hôpital Sainte-Croix en février. Et on parle également du milieu culturel de Drummondville qui est appelé à s'inscrire aux différents programmes municipaux. 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
4: Voici vos nouvelles, Arsenal Média. Selon les plus récentes données de Santé Québec datant d'hier, le taux d'occupation des civières à l'urgence de l'hôpital Sainte-Croix de Drummondville a atteint les 174%. Par ailleurs, les données régionales des urgences sont normalement disponibles sur la plateforme web d'Index Santé. Cependant, elles sont absentes du site Internet depuis le mois de mai, en marge de l'implantation du dossier santé numérique. Des travaux sont en cours pour arrimer les systèmes et les rendre accessibles à nouveau. Le réseau aquatique Drummond rappelle d'être prudent en marge de la Semaine nationale de prévention de la noyade. L'important près d'une piscine est de prévoir un responsable de la surveillance et de ne jamais se baigner seul. En bateau, il est important de toujours porter une veste de flottaison, de même qu'un sifflet. La consommation d'alcool est aussi à éviter. La Sûreté du Québec du Centre de services MRC Drummond organise une journée de sensibilisation portant sur la sécurité à vélo, le partage harmonieux de la route et les règles de circulation. La population est conviée demain après-midi dans le stationnement au pied du pont de la route 122, près de la promenade Rivia, dans le secteur de Saint-Charles. Finalement, côté météo à Drummondville, ce soir et cette nuit, c'est nuageux avec 30 % de probabilité d'averse et le minimum est de 13 degrés.
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